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1: Il est 6h, bon mercredi matin, bonjour, bon réveil, bonjour Thierry.
2: Salut Alex, bonjour tout le monde.
1: Bonjour bébé Rexa aussi, New Legend juste avant l'horoscope, bon réveil. 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

0: Bébé Rexa dans le réveil, bonjour, bon réveil justement, bon mercredi matin.
1: 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L'horoscope.
2: Les béliers, une discussion risque de révéler un désaccord inattendu.
0: Taureau, votre rythme sera régulier et sans grand bouleversement.
2: Gémeaux, une promesse non tenue pourrait vous décevoir légèrement.
0: Cancer, vous ressentirez le besoin de vous recentrer sur vos priorités.
2: Lion, la journée mettra en avant votre capacité à vous adapter.
0: Vierge, un détail oublié pourrait vous obliger à revenir sur une tâche déjà terminée.
2: Balance, le climat général sera léger et propice aux échanges.
0: Scorpion, une intuition juste pourrait vous éviter une erreur.
2: Sagittaire, votre curiosité sera particulièrement éveillée.
0: Les Capricornes, vos efforts pourraient être reconnus plus rapidement que prévu.
2: Verseau, une complication technique ou administrative reste possible.
0: Et enfin les Poissons, un moment de complicité pourrait renforcer un lien important. La suite de Void, c'est important aussi. Nuit incolore dépassée avant qu'on ne fasse le point sur le cache-code en ce mercredi matin. Bon réveil. 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
2: Bon mercredi matin avec nous, le cash code de retour évidemment tout à l'heure à 8h05 comme chaque jour évidemment. Avec combien Clarisse dans le coffre-fort tout simplement?
3: Eh ben 400 euros ce matin.
2: Eh ben ouais, 400
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2: 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Et comme ça, tout à l'heure à 8h05, vous entendez la combinaison et vous êtes susceptible d'être appelé. On vous souhaite bonne chance évidemment pour gagner ces 400 euros. À suivre dans quelques instants, Carole G, même tout de suite, on y va, c'est parti, on ne perd pas de temps. Si on teste, oublie la conocido. Ah, si on s'était connu avant.
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0: Carol G dans le réveil ce matin. On écoutait Scientist et Bella Conocido et dire que si elle avait fait Aquaman, on n'aurait jamais entendu ça. Puisqu'elle a refusé un rôle dans Aquaman pour se consacrer à sa carrière musicale. Voilà, à l'époque, ça commençait à bien décoller. Elle voulait pas tout gâcher, enfin, elle voulait pas en tout cas mettre ça en péril. Elle a plutôt bien fait dans l'histoire, puisque bon, ça marche plutôt bien pour elle maintenant.
1: Oui, clairement. Tu le fais savoir. Bon, t'es dégoûté, là, elle est en tournée de partout dans le monde. Ses albums, ils se vendent super bien. C'était un bon choix, apparemment.
0: Elle sera d'ailleurs chez nous en juillet prochain du côté du groupe Amastadium. Enfin, juillet prochain. Juillet 2027. Voilà, tout vient à point qui sait attendre. Cette expression prend tout son sens avec Karol G. Oh, on y va, c'est parti, Alex Warren, si vous voulez. Qui lui sortira son album cet été, Clarisse, le 28 août.
1: Oui.
0: Et ça s'appelle Wild Child. On revient dans quelques instants, bougez pas, c'est le réveil.
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0: Alex Foren dans le réveil de ce mercredi matin, c'est le 17 juin, bonjour, bon réveil et bon anniversaire si vous êtes du 17 juin bien sûr, bon anniversaire aussi à Lio qui était notamment juré dans Nouvelle Star à l'époque,
1: ouais.
0: Dans les années 2000, elle a 64 ans aujourd'hui, bon anniversaire à elle.
1: On pense à Venus Williams qu'on a beaucoup vu sur les courts de tennis, elle a 46 ans aujourd'hui.
0: On lui souhaite un très très bon anniversaire. Kendrick Lamar, également le rappeur américain à 39 ans, tiens en parlant de rappeur, regardez, le classique qu'on va se faire là, hop là, Eminem, Lose Yourself dans quelques instants. On pense à tous les Hervé qui nous écoutent parce que c'est la Sainte Hervé aujourd'hui, c'est votre fête. Nouvel an musulman également.
1: Aussi, bon nouvel an.
0: Beaucoup de choses, hein, décidément, en ce mercredi, en ce 17 juin. Dans quelques instants, on va revenir sur le dos du réveil que vous pouvez découvrir dès maintenant sur nos réseaux sociaux. Comme ça, vous commencez à participer. On lit vos premières réponses juste derrière l'info de Teddy. Toujours Teddy. Je sais pas pourquoi j'avais Théo Andrieux en tête. Juste derrière le classique Hot Radio. Voici donc Eminem et Lose Yourself. Bon début de journée, bon mercredi matin.
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0: Tame Impala, Jenny sur votre radio ce matin, on y va.
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0: Yes, notre dos du réveil en ce mercredi matin, Clarisse.
2: Oui, on vous demande si vous pouviez prendre une bonne habitude dès demain, comme ça, d'un claquement de doigts. Ce serait laquelle ? Il y a par exemple Vincent qui nous dit pensez à étendre le linge avant que ça sente l'humidité.
0: Ouais, oui, c'est pas mal.
2: C'est relou après pour lancer la machine.
0: Mais c'est chaud quand même, si c'est au point que ça sente l'humidité, c'est que là vraiment on fait traîner le truc. Enfin, je sais pas, mais.
2: Bon, il suffit que genre tu lances la machine le matin, tu rentres le soir, je pense que c'est bon. Hein.
0: Ouais, moi ça m'arrive hein, comme de faire. Bon, après ça dépend. Mais ouais,
2: moi j'ai réglé la question de ça, j'ai une machine, elle lave et elle sèche dans la foulée.
0: Ah, ah oui. C'est bien.
2: C'est
0: ça.
2: Très pratique l'hiver, notamment. Valérie qui dit être moins dur avec moi-même. Et il y a aussi Émilie, me coucher dès que je suis fatiguée au lieu de regarder encore 3 épisodes et tomber
0: oui.
2: De sommeil.
0: Et oui, après, du coup, bah, c'est le serpent qui se prend la queue, quoi. On est tout le temps fatigué, du coup, quoi.
2: Le petit train du sommeil est parti, tu vas te coucher, t'as plus sommeil.
0: Par contre, Clarisse, je veux revenir sur ta machine à laver qui sèche.
2: Oui.
0: Elle sèche, mais elle repasse pas.
2: Ah non, bah ça se voit, non?
0: Ah oui. Bon, d'accord, c'est ce qui me semblait. Facebook, Insta, WhatsApp pour répondre à ce dos du réveil. Quelle petite habitude vous aimeriez prendre? Voici Rosalia dans le réveil.

0: Miley Cyrus pour démarrer la journée ensemble. Dream as one.
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0: 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Agfa Photo. Voilà, bon, bref, c'est Agfa Photoprint qui régale toute la semaine vos 50 euros à dépenser comme vous le souhaitez sur leur site pour tout simplement imprimer vos photos sur ce que vous voulez, même sur des tablettes de chocolat, c'est possible.
2: C'est possible sur des mugs, sur aussi des posters affichés au mur, des tableaux affichés au mur.
0: Là, des photos. Des livres photos, tout simplement.
2: Évidemment. Là, on est sur la période où peut-être vous cherchez des petits cadeaux à faire aux maîtres, aux maîtresses de vos enfants, aux ATSEM et tout. Ça peut être le cas de faire une jolie petite photo, par exemple, des chocolats avec la petite bouille de votre enfant.
0: Ou des petits calendriers de 2027 en avance avec vos photos. Ça peut être sympa aussi.
2: Je sais pas s'ils proposent option.
0: Bien sûr que si.
2: C'est vrai.
0: Mais
2: ah,
0: oui.
2: Cool, très bien.
0: J'espère en tout cas. Le mot-clé, c'est réveil, envoyé au 732. M. Pokora dans quelques instants quand même. Et juste derrière, le bon plan du mercredi matin.
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0: M. Pokora qui nous dit où est-ce que vous serez l'année prochaine, Alex et Clarisse. La réponse vendredi.
1: On sait pas.
0: La réponse vendredi. M. Pokora donc quand même sur la radio des Savoyards. Clarisse, c'est le bon plan, autre radio maintenant.
1: C'est une soirée loup-garou qu'on va retrouver du côté de Chambéry. Ça se passe à la Guilde. Vous apprenez à jouer ce jeu-là et c'est ce soir. Si vous savez déjà jouer au loup-garou, vous savez que c'est très pratique d'avoir une soirée loup-garou parce qu'il faut être plusieurs pour jouer. Il faut être une dizaine de personnes. On a rarement une dizaine de personnes sous la main. Donc voilà, là c'est le cas. Tout le monde connaît le jeu. Tout le monde a envie de jouer. Tout le monde sera dégoûté si les villageois et très content si ce sera la petite fille ou un loup-garou pour essayer de tuer tous les autres. Soirée jeu de société donc du côté de la Guilde à Chambéry. Ça commence à 19h et sachez que ça reviendra la semaine prochaine.
0: Et c'est votre bon plan à radio en ce mercredi matin. La suite de vos hits avec Samber Homemaker et le retour de l'info à 7h, ça ce sera avec Teddy Marazen. A tout de suite.

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0: Terre, c'est le Réveil Haute Radio. Bon début de journée, bon mercredi matin avec nous. Dans quelques instants, David Guetta, Jello, Jennifer Lopez, ce sera Say Me Tonight.
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2: On va se faire un petit point sur les cash codes aussi. Combien est-ce qu'il y a à gagner ce matin? Comment on fait pour jouer?
0: Mais d'abord, c'est l'info et la météo. C'est Teddy Marazen. Bonjour Teddy.
3: Bonjour.
0: Il est on fire pour tout vous dire. Tout ce qu'il se passe dans le monde en ce mercredi matin. 7h.

0: Guetta et Jello dans le réveil, c'était Save Me Tonight. Et évidemment, oui, c'est l'heure de l'horoscope. On y va, c'est parti. J'ai pas préparé le jingle, mais il est là.
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2: Il est pris dans nos cœurs, les béliers. Une discussion risque de révéler un désaccord inattendu.
0: Votre rythme sera régulier, les taureaux, aujourd'hui, et sans grand bouleversement.
2: Gémeaux, une promesse non tenue pourrait vous décevoir légèrement.
0: Les cancers, vous ressentirez le besoin de vous recentrer sur vos priorités.
2: À Lion, la journée mettra en avant votre capacité à vous adapter.
0: Vierge, un détail oublié pourrait vous obliger à revenir sur une tâche déjà terminée.
2: Balance, le climat général sera léger et propice aux échanges.
0: Scorpion, une intuition juste pourrait vous éviter une erreur.
2: Les sagittaires, vous, c'est votre curiosité qui sera particulièrement éveillée.
0: Les capricornes, vos efforts pourraient être reconnus plus rapidement que prévu.
2: Verseau, une complication technique ou administrative reste possible, attention.
0: Ah non, avec l'administratif, c'est chiant. Et enfin, les poissons, un moment de complicité pourrait renforcer un lien important. Nous avons un lien important avec le cash-code, surtout quand il y a de l'argent dedans. On en parle dans 3 minutes après Justin Wellington.

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2: Ce sera à 8h05, soyez bien là. Et pour la hit, soyez bien là aussi. Le retour de Jérémy Frérot, aussi Frérot ce matin dans le réveil. Nous sommes mercredi matin, nous sommes le 17 juin et on vous souhaite un très bon début de journée.
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0: Jérémy Frérot avec un extrait de la réédition de son album Gamin des Sables. C'était Frérot, et l'année prochaine, ça fera 10 ans qu'ils se sont séparés avec Florian de la Vega.
1: Ah ouais.
0: Ouais, et c'est Florian de la Vega qui avait pris la décision dans un tuk-tuk au Pérou, apparemment.
1: Ouais, j'ai vu une interview, il disait quand je l'ai annoncé à mon binôme, il était moyen chaud.
0: Ouais.
1: Tu m'étonnes, tu peux comprendre,
0: bah, tu vois. Ouais, tu casses un peu le délire, comme apparemment il supportait pas la célébrité Florian de la Vega.
1: Ça doit être particulier en vrai, du jour au lendemain, si t'as personne qui te connaît, puis d'un coup tout le monde voit ta tête.
0: Ça doit être spécial, on les avait évidemment découverts dans The Voice à l'époque, et Florian de la Vega qui a ouvert la porte hein, quand même, un ouais. Retour il y a quelques semaines, on en avait parlé. Ici dans le réveil, donc voilà, on n'est pas à l'abri de retrouver les frérots de la Vega. J'arrivais plus à me retenir, mais tu vois, en fait ça fait pratiquement 10 ans, c'est pour ça que je me souviens même, alors que c'est marqué devant moi sur l'écran, mais bon c'est pas grave. Gims arrive dans quelques instants. Lui c'est bon, on l'a bien en tête, il n'y a pas de soucis. Gims, ouais c'est fort, ouais. Gims, c'est beaucoup. Gims soleil dans quelques instants, et juste derrière éphémérite de ce mercredi matin, aujourd'hui le 17 juin.
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0: Gims avec Soleil dans le réveil. Bonjour, bon réveil, bon mercredi matin et bon anniversaire évidemment. Si vous êtes du 17 juin aujourd'hui, bon anniversaire également à qui, Clarisse?
1: À Madame Banana Split. C'est Lilo qui fête ses 64 ans aujourd'hui, qu'on avait retrouvé effectivement en tant que juré aussi de Nouvelle Star au début des années 2000, c'est ça?
0: Exactement, sur M6, on s'en souvient avec, à l'époque avec Philippe Manœuvre, si je dis pas de bêtises. Et
1: André Manoukian
0: également. Et après, elle avait été remplacée par
1: Marianne James.
0: Marianne James.
1: Ouais, c'est bon, ça y est, j'ai ma chronologie en place, on est bon.
0: Marianne James qui un jour avait dit: mais vous avez de la merde dans les oreilles. Hallucinant. La scène était hallucinante, incroyable. Bon anniversaire à Lio, 64 ans. Bon anniversaire également à Venus Williams, championne de tennis, bien évidemment, qui a 46 ans aujourd'hui. On pense aussi à Kendrick Lamar, Clarisse, ce matin.
1: Il a 39 ans, vous l'avez notamment entendu au Super Bowl à la mi-temps.
0: Exactement. Avec son énorme hit, Not Like Us. Il n'y a pas pratiquement 500 millions de vues sur YouTube, c'est pas mal.
1: Ça va, ça a un peu marché, quoi, on peut dire.
0: Bravo Kendrick, je pense qu'au niveau des royalties, ça va tomber. C'est la Sainte Hervé aujourd'hui, bonne fête à tous les Hervé qui nous écoutent. Et puis c'est le nouvel an musulman.
1: Bon nouvel an. Et on est un petit peu en mode bonne résolution, du coup, au final, sur le dos du réveil. Vous pourrez regarder ça sur nos réseaux sociaux.
0: Et je sais pas si on peut dire bon nouvel an. Tu te rappelles pas, Gims?
1: Si, c'est vrai.
0: La polémique. Gims qu'on vient d'écouter à l'instant, tiens, comme par hasard.
1: Eh ben écoutez, je vous souhaite le meilleur dans la mesure où on peut vous souhaiter le meilleur. Voilà, je sais pas, je suis pas familière là pour le coup.
0: En attendant un classique Muse, Starlight et le retour de l'info à 7h30 avec Teddy, et bien sûr.

0: Dans quelques instants, ce sera Julien Lib, dis-moi où, on y va, petit extrait. Ici, sur Hot Radio. Et il pose beaucoup de questions, ce garçon. Julien Lib dans quelques instants, et puis le dos du réveil.
1: Aussi sur Facebook, sur Insta, pour y répondre.
0: Il n'y a pas que Julien Lib qui pose des questions, nous aussi on pose des questions.
1: Nos réseaux sociaux pour le découvrir et répondre, on regarde ça dans 5 minutes.
0: D'abord l'info, la météo, bonjour Teddy.
2: Rebonjour.
0: L'essentiel de l'actu Hot Radio, à 7h30 résumé en 120 secondes.

0: Julien Lib dans le réveil avec Ota, bien sûr.
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0: On y répond à ce dos du réveil, ça se passe sur nos réseaux sociaux pour nous dire quelle habitude, quelle bonne habitude vous aimeriez prendre.
2: Comme ça, dans un claquement de doigts, chez Manon, c'est réduire le temps passé sur les réseaux sociaux. Ouais. Bastien nous dit, bah, ça revient un peu le truc, hein. Au lieu de scroller le soir, lire quelques pages d'un livre.
0: Ouais.
2: C'est vrai qu'il paraît qu'on s'endort mieux en plus derrière.
0: Et oui, parce que c'est de la lumière indirecte.
2: Et Camille nous dit, arrêtez de tout remettre au lendemain.
0: Ça c'est bien aussi. Arrêtez de procrastiner.
2: Oui, c'est le mot savant.
0: Il y a une journée où on peut procrastiner, c'est la journée mondiale du procrastinage. Après, le reste, il faut travailler quand même, parce que sinon, bah, après, ouais. Voilà, sinon après l'économie est en berne. Facebook, Insta et WhatsApp pour réagir, tout simplement, nous donner des petites habitudes que vous aimeriez prendre. Teddy, c'est quoi la petite habitude que tu aimerais prendre?
3: Me coucher plus tôt, mais on va reporter ça à fin juillet parce que là ça va pas être possible.
0: Ah non, mais là avec la coupe du monde, c'est pas possible.
3: On peut pas. Donc,
0: j'ai regardé, je crois qu'il y a encore un quart de finale à 3h du matin. Quoi.
3: Oui, tout à fait, ouais.
0: Mais jusqu'au bout, quoi.
3: C'est reporté.
0: Ouais. Bon. Après, ça se passe sur les territoires américains, donc c'est normal que ce soit un peu décalé, quoi. Mais bon, mais voilà. Par contre, la prochaine, je crois qu'elle est chez nous, heureusement, parce que là, c'est vrai que ça commence à être dur. Déjà, allez, ça fait à peine une semaine, ça
2: ouais.
0: Dur. J'imagine même pas dans quel état on va être le 19 juillet, je vous le dis, les copains. Après, avec une troisième étoile, ça ira beaucoup mieux. Et dans la victoire, on récupère beaucoup plus facilement. Raikroko Antanamena, voici Anne Passo de la Luna.

0: Bon début de journée avec le réveil, évidemment, c'est mercredi matin.
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0: Vous avez pris des bêtes de photos et vous vous dites qu'elles sont pas assez mises en avant. Vous avez peur qu'elles terminent sur votre smartphone ou dans un placard, je sais pas. Bon, déjà, si elles terminent dans un placard, c'est qu'elles sont physiques. Déjà, c'est bien.
2: Ouais.
0: Mais on a encore mieux à vous proposer. Du physique, oui, mais avec Agfa Photoprint, avec des mugs personnalisés, il y a des livres photos, on peut même faire ça sur des tablettes de chocolat. On en parle depuis le début de la semaine avec Clarisse. Enfin, depuis le début de la semaine, oui, bah depuis lundi. Parce qu'on hallucine, en fait. On se dit, comment c'est possible de pouvoir imprimer des choses sur une tablette de chocolat?
2: J'ai une idée. Tu fais une tablette avec tous les membres de ta famille. Dès qu'il y en a un qui te gonfle, tu le manges.
0: Waouh, super, Clarisse. T'as des comptes à régler, Clarisse?
2: Non, mais je trouvais l'idée marrante.
0: Genre là, t'aurais toute ta famille, tu mangerais qui?
2: Ça va, mais non, mais en ce moment, ça se passe bien avec ma famille.
0: Non, mais je pensais que t'avais un message à faire passer.
2: Ah non, du tout, mais je trouvais l'idée marrante.
0: Ok, le mot-clé, c'est réveil à envoyer au 7 11 12. Content de pas faire partie de ta famille.
2: Merci.
0: Dans le doute. Si je peux éviter, t'es de manger tout de suite. Allez, Angel Justice, What You Want, c'est le prochain hit qu'on va écouter juste derrière l'infotrafic et juste avant le hit anniversaire.
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0: Angèle Justice, on écoutait What You Want, c'était dans le Réveillotte Radio.
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0: Comme chaque matin, ce hit anniversaire qui nous plonge ce matin en 2004, Clarisse.
2: En 2004, où Facebook voyait le jour. À l'époque, c'était même pas grand public, c'était juste le trombinoscope de l'école de Mark Zuckerberg.
0: Et à l'époque, c'était The Facebook.
2: C'est vrai, aussi The Facebook. Il y a Gmail qui arrive dans la catégorie d'applications que vous ouvrez peut-être tous les jours encore, avec 1 gigaoctet de stockage. Wow. À l'époque, c'était le futur. Aujourd'hui, tu mets 2 mails dedans. Du côté du cinéma, Spider-Man 2, Les Indestructibles, ça sort aussi, et à la télé on découvre Lost et Dr House.
0: Et à la télé à l'époque, les clips avaient encore une grosse hype, et on regardait notamment le clip d'Eric Pritz. Tu te rappelles du clip d'Eric Pritz?
2: Ah, il piquait les yeux là avec les juste au corps de sport là.
0: Ouais, c'est ça, exactement.
2: Ouais, je me rappelle bien, il était cool par contre.
0: Tu faisais ta gym dessus, c'était trop bien. L'excellent Eric Pritz, Call on Me, c'est notre 8 anniversaire en ce mercredi matin, en ce 17 juin. Ce titre a aujourd'hui 22 ans.

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1: Il est 8h, bon début de journée, bon réveil, bon mercredi matin avec nous, c'est le 17 juin aujourd'hui. On ouvre les yeux ensemble, j'espère que vous avez déjà ouvert les yeux si vous êtes sur la route.

0: Mars, le climat général est léger et propice aux échanges.
1: Scorpion, une intuition juste pourrait vous éviter une erreur.
0: Sagittaire, votre curiosité sera particulièrement éveillée.
1: Capricorne, vos efforts pourraient être reconnus plus rapidement que prévu.
0: Verseau, une complication technique ou administrative reste possible.
1: Oh merde. Et enfin les poissons, un moment de complicité pourrait renforcer un lien important et je m'excuse auprès de tous les parents qui ont des enfants actuellement dans la voiture. Je sais pas ce que je voulais dire. Je voulais dire mercredi, parce qu'on est mercredi.
0: En plus.
1: Eh ben oui. The Weeknd, In Your Eyes, et juste derrière, on vous donne la combinaison du cash code. Donc, 17 juin, c'est le réveil.

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3: La roue est en train de s'exciter un peu pour décider le code de ce matin et c'est 61-68 qu'il faut nous répéter dans une heure.
2: 6-1-6-8-6-1-168-61-68. Bref, vous nous donnez cette combinaison dans une heure et à vous, les 400 euros du jour. Et oui, puisqu'il y a 400 euros à gagner. Bonne chance d'avancer, évidemment. Et pour les hits, Zao avec M6.

0: Zao, MC Solar dans le réveil de ce mercredi matin, c'est le 17 juin. Aujourd'hui, événement puisque c'est la sortie de Toy Story.
1: Ton ami, c'est moi.
0: Le retour de Toy Story pour un nouveau volet, le cinquième, Clarisse.
2: Oui.
0: Et quelques voix qu'on connaît, qu'on va retrouver. Alors, vous savez quoi? On va vous éviter la galère de... Vous savez, vous entendez la voix, vous dites... Je le connais, je sais
3: c'est qui.
4: Les doux, et ça te sort du film, c'est horrible. Horrible.
0: C'est terrible. Et bah vous savez quoi, on va vous dire les noms que vous connaissez, comme ça au moins vous resterez bien dans le film.
4: Déjà, vous allez retrouver Pierre Niney dans le rôle de Fourchette, il a appris dans le 4. Il y a Jonathan Cohen aussi qui arrive, qui fait un personnage qui s'appelle Roulopote. Vous retrouverez aussi Jean-Pascal Zadi que vous avez vu dans la série En Place. Et il y a Laura Felpin aussi qui va jouer un personnage qui s'appelle Lilipad.
0: Du beau monde donc pour ce cinquième volet. Alors on vous rappelle rapidement comment ça s'est terminé, le quatrième. C'est Woody qui a décidé de quitter ses copains pour faire sa vie. Voilà, il fallait enfin qu'il fasse sa vie et il reste avec la bergère.
4: Oui.
0: Voilà, donc on va voir ce qui va se passer pour lui, la bergère. Puis peut-être qu'il va retrouver tous ses jouets, tous les copains, Buzz l'éclair, tout ça quoi.
4: Sachant qu'il y a les tablettes électroniques qui arrivent dans le cinquième et que ça pose des petits problèmes parce que les enfants, bah, ils aiment bien les tablettes quoi.
0: Toy Story est de retour. Dès aujourd'hui, dans toutes les salles près de chez vous évidemment et près de chez nous. À noter qu'une suite est déjà prévue pour 2028. C'est une première date qui a été avancée. Et au moins, on attendra moins qu'entre le 4 et le 5. 4 et 5.
4: Ah bah c'est pas dur. Hein.
0: 4 et 5, 7 ans. La suite de vos hits avec dans quelques instants Bébé Rexha et derrière, on reviendra sur le dos du réveil.
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0: bien avec ça dans le réveil de ce mercredi matin.
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0: Dose du réveil de ce mercredi matin, cette petite habitude sympa que vous aimeriez prendre. Genre, par exemple, vous couchez plus tôt, des choses dans ce genre.
2: Ouais, moi j'étais pas loin de ça aussi, mais je pense que ça va être répondre aux messages plus rapidement. Parce que généralement, je me dis je ferai plus tard, et là par exemple, j'ai des gens dans mon téléphone, ça fait un mois et demi que je dois leur répondre.
0: Ah oui, Paris, un message en lui, elle a 4828. Ah,
2: c'est un peu ça, ouais.
0: En fait, ce que vous vivez, vous, dans vos mails avec les spams, c'est ce que Clarisse vit avec les SMS.
2: Ah, j'ai trop du mal avec ça. Il y a Yann qui dit ranger au fur et à mesure, j'en vis sincèrement les gens qui savent faire ça. Ouais. Du côté de chez Anaïs, c'est dire plus souvent non sans se sentir obligé de se justifier. Ouais. Je suis arrivée. Et le sport revient pas mal, hein, dans vos réponses. C'est le cas notamment chez Damien et chez Lucie.
0: Moi, je me suis mis au sport à la télé. C'est pas mal.
2: C'est
0: ouais. Après, niveau effort musculaire, c'est pas foufou, quoi. Voilà. Je vois pas trop la différence, quoi, depuis le début de la Coupe du Monde.
2: Même. Ah, mais c'est normal. Faut du temps que ça. Faut au moins 3 semaines pour que les premiers effets s'installent.
0: Ouais, ça va venir. C'est sûr que ça va venir. En tout cas, niveau cardiaque, je suis bien. Niveau souffle, franchement, je tiens grave la route. Hein. Je vais venir des heures. Facebook, Insta, WhatsApp pour nous dire quelle bonne habitude, tant qu'à faire, vous aimeriez prendre. On vous attend sur nos réseaux sociaux. Mais en attendant, on écoute un gros souvenir des années 90, ouais. Le classique, Ménélique, bye bye.

0: petites apparitions. Dans l'ensemble, c'est encore le soleil qui va largement dominer. On aura le droit à un magnifique ciel bleu sur une grande partie de la journée. Et au niveau des températures, il fera toujours aussi chaud avec une minimale de 18 degrés pour ce matin à Port-de-Savoie et Chaparayan et une maximale de 32 degrés pour cet après-midi à Chambéry et Pontcharra. Et à noter d'ailleurs que l'Isère et la Savoie sont placés en vigilance jaune pour canicule.
1: Merci Teddy. Et après la météo, c'est évidemment l'info de ce mercredi, de ce 17 juin aujourd'hui.
0: Annecy, l'auteur présumé de l'attaque au couteau de juin 2023, fait appel de son renvoi devant les assises. L'homme conteste la décision des juges qui l'avaient déclaré pénalement responsable après plusieurs expertises psychiatriques. Il devait être jugé pour tentative d'assassinat et rébellion armée. Le 8 juin 2023, il avait blessé 6 personnes, dont 4 très jeunes enfants, sur le paquet. Cet appel retarde donc le procès et aucune nouvelle date n'a pour l'instant été fixée. Et du côté d'Aix-les-Bains, la SNCF a mené hier une opération de sensibilisation au passage à niveau numéro 15 où les incivilités explosent. Malgré les feux rouges et la sonnerie, plusieurs piétons, cyclistes et automobilistes ont franchi les barrières, certains se faisant même flasher. 135 € d'amende et 4 points en moins. Les agents rappellent que 98% des accidents au passage à niveau viennent d'un comportement à risque. En Savoie, on compte 199 accrochages et 9 collisions en 10 ans. Et on termine bien sûr par un mot de football avec l'équipe de France qui faisait son entrée en lice dans cette Coupe du Monde hier soir. Et c'est une entrée réussie pour nos Bleus qui se sont imposés 3 buts à 1 face au Sénégal grâce à un doublé de Kylian Mbappé et un but de Bradley Barcola. Un résultat qui a forcément rendu heureux les supporters des Bleus.
2: Première mi-temps ennuyante et après la régalade sur la fin, c'était exceptionnel, trop bien.
3: Allez la France et vive les Bleus comme on dit.
4: Moi je pensais que ça allait être 2-1 mais finalement 3-1, on est content, hein, on est content.
5: C'était magnifique.
0: Le prochain match pour l'équipe de France, ce sera lundi prochain face à l'Irak à 23h heure française.

0: bon début de journée avec nous, bon mercredi matin, on retrouve Seb.
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0: Comment ça va Seb ce matin?
2: Salut Seb.
3: Bonjour Alex, bonjour Paris, ça va super bien.
0: Bon, formidable.
3: Alors, cette journée ensoleillée, ouais.
0: On se balade comme ça, là on est dans la voiture ou comment ça se passe? Qu'est-ce que tu es en train de faire?
3: Eh ben là, je cherche une place pour me garer.
0: Très très bien.

0: Eh ben,
1: ouais,
0: bon courage.
1: Faire du shopping.
2: D'accord, ouais, ok. Ouais. Bon, ça va. En fait, c'est l'étape la plus dure. Après, c'est que du bonheur, le shopping.
0: Ouais.
2: Normalement.
0: Il si, y a le moment où il faut passer à la caisse, tu dis finalement la place de parking.
2: Bon, après, c'est consenti, Clarisse.
0: Oui, bah évidemment, heureusement.
2: Ah, bon, tu vas faire du shopping et tu veux pas sortir ta carte bleue, t'as mal choisi ton loisir, hein, franchement. Bon, allez, on va tenter notre chance pour gagner un bon d'achat, un beau bon d'achat de 50 euros chez les copains d'Agfa Photoprint pour imprimer tes plus belles photos là où tu veux. Est-ce que tu es prêt, Seb?
1: Allez, c'est parti.
2: Allez, on y va, c'est parti. Je lance le chrono de 20 secondes. Top. Ah non, on va poser la question.
0: Bah oui, on va poser la question, évidemment. On cherche le nombre moyen de photos qu'on prend par jour, nous les Français, Seb.
2: Je peux dire top, c'est bon?
3: Ouais.
2: On y va,
3: ouais.
2: Top.
1: 30.
2: Bravo, Seb. Bravo, tu repars avec tes 50 euros de bon d'achat chez les copains, donc d'Agfa Photoprint. Oui, on prend en moyenne que 5 photos.
0: C'est pas grand-chose, hein.
2: C'est pas grand-chose, et surtout quand on se compare aux autres continents, puisque là, on parle des Européens. En Afrique, c'est 8 photos en moyenne par jour, 12 photos du côté de l'Amérique latine. En Asie, c'est 15, et aux États-Unis, c'est 20 photos par jour. Je pense qu'avec la Coupe du Monde, ça explose de trucs.
0: Ouais, ça doit être ça.
2: T'arrêtes pas de prendre des photos. Bravo encore, bravo à toi, Seb. Et évidemment, vous pouvez jouer avec nous. N'hésitez pas, le mot clé
0: c'est réveillé, vous l'envoyez au 7-11-12.
2: Eh ben voilà, vous savez ce qu'il vous reste à faire. Seb, on te souhaite une très très bonne journée et bon shopping.

0: Sabrina Carpenter dans le réveil ce matin, on écoutait Espresso.
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0: Notre chiffre du réveil en ce mercredi matin, entre 20 et 30 000 par jour.
2: Oula, wow. C'est beaucoup ça encore. Ouais. C'est quelque chose qu'on fait ?
0: C'est quelque chose de passif.
3: En France ou dans le monde ?
0: Il n'y a pas d'en France ou dans le monde, d'accord. C'est par personne, voilà.
3: Ah ouais.
0: Bah oui, alors dans le monde, si tu veux, ouais, chaque personne dans le monde, quoi. Okay. Voilà, c'est une moyenne entre environ 25 000.
2: On le fait tout au long de sa vie ou c'est à une période donnée ?
0: Non, c'est tout au long de sa vie.
2: Ok. C'est un truc physiologique, genre la respiration, ton cœur qui bat.
0: Ok. Mais je vous rappelle que c'est une action passive.
3: Ok, n'importe quel âge, tout le monde.
0: N'importe quel âge, tout le monde. Après, quand on est plus âgé, c'est peut-être un peu plus compliqué. Mais
3: Plus compliqué. Ah, le nombre de pas.
0: Non, absolument pas.
2: Tu peux nous rappeler le chiffre, s'il te plaît ?
0: Entre 20 et 30 000. Par jour.
2: Par jour. Mâché, genre un truc comme ça ?
0: Là, actuellement, ça se produit. Là, on est en train de...
2: Discuter ?
0: Ouais.
2: Chercher ?
0: Non.
2: Activer des connexions neuronales. Dédié à un moment donné, il faut chercher avec moi. Tu vois, je suis plus quoi dire, je vais dire n'importe quoi.
0: Qu'est-ce qu'on est en train de faire depuis tout à l'heure ?
3: On discute.
0: Ouais, on discute.
3: Le nombre de mots.
0: Le nombre de mots.
3: Ah !
0: On entend entre 20 000 et 30 000 mots par jour. C'est énorme.
2: Wow.
0: C'est énorme. Et si, évidemment, vous écoutez Clarisse, vous en entendrez encore beaucoup plus.
2: Ouais. Et tout ce qui vous reste de ça, c'est une pub récurée de 2002, bizarrement, dans la tête.
0: Shakira, die dans quelques instants. L'hymne de la Coupe du Monde qu'on connaît par cœur avec Teddy, évidemment, puisqu'on suit tous les matchs comme des fous.
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1: Déjà 9h, bon début de journée avec le réveil évidemment, avec notamment pour les Tame Impala et Jenny qui arrivent dans quelques instants. On va s'écouter Dracula en ce mercredi matin.
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3: 400 €. Dans le cash code aussi, on vous appelle dans 5 minutes pour vérifier si vous avez la combinaison.
1: Et évidemment, comme toujours, on vous souhaite bonne chance, mais d'abord l'info et la météo. Et comme toujours, c'est avec Teddy Marazen. Bonjour Teddy.
4: Bonjour tout le monde.
1: On commence évidemment avec votre météo en ce mercredi.
4: Et malgré de... sera toujours aussi chaud avec une minimale de 18 degrés pour ce matin à Port-de-Savoie et Chaparayon et une maximale de 32 degrés pour cet après-midi à Chambéry et Pontcharra. Et à noter d'ailleurs que l'Isère et la Savoie sont placés en vigilance jaune pour canicule.
3: Merci Teddy pour la météo, l'info du réveil.
4: Annecy, l'auteur présumé de l'attaque au couteau de juin 2023, fait appel de son renvoi devant les assises. L'homme conteste la décision des juges qui l'avaient déclaré pénalement responsable après plusieurs expertises psychiatriques. Il devait être jugé pour tentative d'assassinat et rébellion armée. Le 8 juin 2023, il avait blessé 6 personnes, dont 4 très jeunes enfants, sur le paquet. Cet appel retarde donc le procès et aucune nouvelle date n'a pour l'instant été fixée. Et du côté d'Aix-les-Bains, la SNCF a mené hier une opération de sensibilisation au passage à niveau numéro 15 où les incivilités explosent. Malgré les feux rouges et la sonnerie, plusieurs piétons, cyclistes et automobilistes ont franchi les barrières, certains se faisant même flasher. 135 € d'amende et 4 points en moins. Les agents rappellent que 98% des accidents au passage à niveau viennent d'un comportement à risque. En Savoie, on compte 199 accrochages et 9 collisions en 10 ans. Et on termine bien sûr par un mot de football avec l'équipe de France qui faisait son entrée en lice dans cette Coupe du Monde hier soir. Et c'est une entrée réussie pour nos Bleus qui se sont imposés 3-1 face au Sénégal grâce à un doublé de Kylian Mbappé et un but de Bradley Barcola. Un résultat qui a forcément rendu heureux les supporters des Bleus.
5: Première mi-temps ennuyante et après la régalade sur la fin, c'était exceptionnel, trop bien.
6: Allez la France et vive les Bleus comme on dit.
7: Moi je pensais que ça allait être 2-1 mais finalement 3-1, on est content, hein. On est content.
8: C'était magnifique.
4: Autre résultat dans la nuit concernant le groupe des Bleus, tout d'abord la Norvège s'est imposée facilement 4-1 face à l'Irak. Et dans le groupe J, l'Argentine a battu l'Algérie 3-0 grâce notamment à un triplé de Lionel Messi. Et dans ce même groupe, victoire de l'Autriche 3-1 face à la Jordanie.
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4: Pour le samplon 95, direction par exemple le Super U de Port-de-Savoie, compté à 1,93 € aujourd'hui. 1,88 € sinon pour le carrefour de Chambéry, avenue des Landiers. 1,86 € pour les stations totales de Chambéry, avenue de Lyon, de l'Aravoir et de la Motte Servolex. C'est 1,85 € sinon c'est le moins cher aujourd'hui à Chambéry, rue du Crotté, chez Total. Et pour le gasoil,

1,93€ pour le Total Énergie du Touvet, 1,89€ sinon pour le Carrefour de Chambéry, avenue des Landiers, 1,85€ pour les stations Total de Chambéry, avenue de Lyon et rue du Creuté, 1,85€ également, c'est le moins cher aujourd'hui pour le Total de la Motte-Servolex et le Total de la Ravoix.

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2: On y est, c'est le retour du cash code pour gagner de l'argent comme chaque matin. Évidemment, le coffre fort du réveil contient actuellement 400 euros, Clarisse.
3: Oui, vous avez envoyé code CODE au 71212 et on commence à vous faire sonner. Peut-être que c'est votre portable là qui va vibrer. Est-ce que vous avez entendu la combinaison? Il faut nous la répéter. On est en train d'appeler du côté de chez Virginie.
2: Virginie doit nous répondre pour gagner évidemment ces 400 euros, nous répondre et nous donner la bonne combinaison, évidemment celle qu'on vous a donnée comme chaque matin à 8h05. Ça sonne beaucoup, j'ai l'impression, chez Virginie.
4: Votre appel a été transféré.
3: Ça commence à être une mauvaise habitude, ça, par contre.
2: Bon, malheureusement, ce sera pas pour Virginie. Bonne nouvelle, ce sera peut-être pour vous demain avec 100 euros de plus en plus. 500 euros à gagner, Clarisse, demain avec le mot-clé code.
3: C'est ODE et vous l'envoyez toujours au 71-12.
2: Et on vous souhaite bonne chance et surtout, soyez bien là à 8h05 et répondez-nous, s'il vous plaît. Elisa Tovati, Tom Dice, voici Il nous faut dans le réveil avant le retour du dos du réveil. Il nous faut.

0: Elisa Tovati dans le réveil avec Tom Dice. Ce qu'il nous faut, ce que l'on ose, tout ça, tout ça.
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0: Notre dose du réveil en ce mercredi matin, aujourd'hui, ces petites habitudes qu'on aimerait prendre, ces bonnes habitudes qu'on aimerait prendre, vous nous dites lesquelles sur nos réseaux sociaux comme toujours.
2: Chez Cécile, c'est finir les choses qu'elle commence, elle nous dit, j'ai toujours trois livres de séries qui traînent. Il y a Greg qui dit faire le plein d'essence avant d'être sur la réserve.
0: C'est mieux.
2: Ouais, et du côté de chez Morgan aussi, j'ai trouvé ça très très mignon, faire des photos avec mes enfants au lieu de prendre des photos que de mes enfants, comme ça je suis aussi sur les souvenirs.
0: Bah oui, c'est mieux.
3: C'est mignon ça.
2: Ouais, c'est
3: mignon.
2: C'est archi mignon. Fou pour le coup.
0: Moi, je pensais à pas laisser la vaisselle dans le bac, parce qu'en fait j'ai de la vaisselle. Et je vais pas faire tourner de la vaisselle pour un plat ou deux plats, tu vois. Oui. Donc du coup, j'accumule dans ma cuisine mes assiettes sales, tout ça machin, et en fait j'attends pour tu vois blinder la vaisselle.
3: Ah ouais, voilà.
2: Et pourquoi tu les fais pas attendre dans la vaisselle
3: sinon. Pourquoi tu fais pas la vaisselle sinon?
0: Vous pouvez pas parler en même temps, c'est magique.
3: Pourquoi tu fais pas la vaisselle sinon?
0: Donc, bah, j'ai un lave-vaisselle et tu sais que c'est plus écologique de faire tourner un lave-vaisselle que de faire une vaisselle.
2: Ah, et puis c'est moins relou à faire.
0: Oui, bah, exactement. Non, mais alors là, je peux te dire que l'argument écologique, je le sors là sur ce truc-là.
3: Monsieur est écolo.
2: Et pourquoi surtout tu les mets pas directement dans le lave-vaisselle?
0: Tu sais très bien, t'es dit que je supporte les verres.
2: Mets la vaisselle directement dans le lave-vaisselle, comme ça t'as juste à mettre la pastille et puis zou quand il est plein. Moi je fais ça à la maison.
0: Mais oui, c'est pas bête.
2: Oui. Bah oui.
0: Mais faut ouvrir la porte, après faut se baisser un peu, machin. Tout c'est plus simple de le mettre. Après je mets tout d'un coup. Bon, bref, bon, voilà, c'est ma bonne résolution à prendre. Facebook, Insta, WhatsApp, vous nous répondez, vous nous dites quelle est la bonne habitude que vous aimeriez prendre. On vous attend avec les hits évidemment et le phénomène Temper Silly qui arrive dans quelques instants avec Self Aware.
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0: Bumper City, on écoutait Self-Aware sur la radio des Savoyards. Bon début de journée avec nous. Dans quelques instants, où est-ce qu'on file, Clarisse, pour ce bon plan du mercredi matin?
1: On reste à Chambé, on a des jeux de société qui nous attendent ce soir.
0: Dans quelques instants, David Guetta, Jennifer Lopez, Save Me Tonight, c'est le prochain qu'on va écouter. Et derrière, on reste à Chambé parce que c'est une soirée jeux de société.
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0: David Guetta avec Diello dans le réveil ce matin. On écoutait Save Me Tonight, les deux qui étaient réunis d'ailleurs sur la scène du Stade de France. Voilà, au Stade de France, sur la scène du Stade de France, c'est un peu bizarre. Ouais. Au Stade de France, et c'était jeudi dernier, puisque notre chère Mathilde y était. Elle a même vu Icône. La petite
1: chanceuse,
0: tout à fait. Voilà, le mot m'a échappé.
1: C'est ça, c'est, on est content pour elle, on aurait été content pour nous aussi.
0: Exactement, Clarisse, on y va, c'est parti.
1: Soirée loup-garou ce soir du côté de Chambéry, vous jouez et vous vous retrouvez du côté de la guilde. Si jamais vous connaissez pas, vous inquiétez pas, il y aura plein de gens qui seront ravis de vous apprendre comment on joue au loup-garou. C'est un jeu super sympa. C'est à partir de 19h et si vous n'êtes pas dispo ce soir, ça reviendra la semaine prochaine, encore une fois, du côté de la guilde, les soirées jeux de société loup-garou en particulier.
0: Que de souvenirs pour ce classique One Tickle de Magic Key. J'ai envie de dire les Sun-Up. À l'époque, j'avais acheté le single et il y avait le clip dessus quand je le mettais dans mon PC.
1: C'est c'était bien ça. Des fois, il y avait des fonds d'écran.
0: Oh là là, les souvenirs. One Tickle de Magic Key, c'est le classique Hot Radio.

0: Il est 9h30 sur votre radio. Bon début de journée avec nous. Bon mercredi matin, c'est aujourd'hui le 17 juin. Vous avez passé une bonne soirée hier?
1: Oui.
2: Oui.
0: Je crois que le commentateur d'M6 a passé une très bonne soirée aussi.
3: Mbappé qui prend sa chance.

0: encore le soleil qui va largement dominer. On aura le droit à un magnifique ciel bleu sur une grande partie de la journée. Et au niveau des températures, il fera toujours aussi chaud avec une minimale de 18 degrés pour ce matin à Port-de-Savoie et Chaparayan et une maximale de 32 degrés pour cet après-midi à Chambéry et Pontcharrat. Et à noter d'ailleurs que l'Isère et la Savoie sont placés en vigilance jaune pour canicule.
1: Merci Teddy pour la météo, l'info du réveil.
0: Annecy, l'auteur présumé de l'attaque au couteau de juin 2023, fait appel de son renvoi devant les assises. L'homme conteste la décision des juges qui l'avaient déclaré pénalement responsable après plusieurs expertises psychiatriques. Il devait être jugé pour tentative d'assassinat et rébellion armée. Le 8 juin 2023, il avait blessé 6 personnes, dont 4 très jeunes enfants, sur le paquet. Cet appel retarde donc le procès et aucune nouvelle date n'a pour l'instant été fixée. Et du côté d'Aix-les-Bains, la SNCF a mené hier une opération de sensibilisation au passage à niveau numéro 15 où les incivilités explosent. Malgré les feux rouges et la sonnerie, plusieurs piétons, cyclistes et automobilistes ont franchi les barrières, certains se faisant même flasher. 135 euros d'amende et 4 points en moins. Les agents rappellent que 98% des accidents au passage à niveau viennent d'un comportement à risque. En Savoie, on compte 199 accrochages et 9 collisions en 10 ans. Et on termine bien sûr par un mot de football avec l'équipe de France qui faisait son entrée en lice dans cette Coupe du Monde hier soir. Et c'est une entrée réussie pour nos Bleus qui se sont imposés 3 buts à 1 face au Sénégal grâce à un doublé de Kylian Mbappé et un but de Bradley Barcola. Un résultat qui a forcément rendu heureux les supporters des Bleus.
2: Première mi-temps ennuyante et après la régalade sur la fin, c'était exceptionnel, trop bien.
3: Allez la France et vive les Bleus comme on dit.
4: Moi je pensais que ça allait être 2-1 mais finalement 3-1, on est content.
3: C'était magnifique.
0: Autre résultat dans la nuit concernant le groupe des Bleus. Tout d'abord, la Norvège s'est imposée facilement 4 buts à 1 face à l'Irak. Et dans le groupe J, l'Argentine a battu l'Algérie 3-0 grâce notamment à un triplé de Lionel Messi. Et dans ce même groupe, victoire de l'Autriche 3 buts à 1 face à la Jordanie.

0: Gims dans le réveil avec soleil.
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0: J'ai reçu ma petite notification MPP où j'en suis dans les pronos. Je suis sur 3 millions. Moi, je suis dans le.
2: T'es derrière moi au classement, c'est ce qui est, tout ce qui compte pour moi déjà.
0: Tais-toi. Parce qu'en fait, je suis dans le ventre mou, je suis 1 637 000. Sur Alex, 3 millions.
3: Alex a lancé une ligue de Paris au milieu de la radio et j'aurais, tout le monde Paris.
0: J'aurais pas dû faire ça, quoi. Franchement, c'était pour finir 6ème. Quel intérêt, quoi. Quel intérêt. Bon, bref, allez, on joue, Clarisse.
3: Oui, on se fait un petit jeu de la recette ce matin à l'occasion de l'anniversaire de Lio qui nous chantait ça il y a quelques années. Elle a 64 ans aujourd'hui. La, la, la.

0: Je vais vous donner des recettes de dessert, des ingrédients. Il faudra être le premier à me retrouver la recette en question. D'accord.
1: Okay, d'accord, ça marche.
0: On commence avec de la vanille, du sel, des œufs, du lait, du sucre en poudre, du citron et du caramel.
2: Alex.
0: Oui.
2: Une tarte au citron.
0: Non.
3: Une caramel.
2: Une tarte au caramel.
0: Non.
3: Un flan.
0: Non. Y a...
3: Un flan pâtissier.
0: Non, alors c'est en deux parties. Il y a une partie avec du solide et une partie avec du liquide.
2: Alex.
0: C'est un dessert de cantine.
2: Cheesecake.
0: Non.
3: Dessert de cantine.
2: Alex.
0: Oui.
2: Un flan.
1: Une crème brûlée.
0: Non, les îles flottantes. Allez hop là. Ah, on la personne l'a trouvé. On y retourne. Du sucre, des jaunes d'œufs, de la crème liquide, du lait.
2: Alex.
0: Oui.
2: C'est-à-dire des crêpes, mais il manque des trucs, là.
0: Tu rajoutes un petit chalumeau pour faire ça bien.
2: Alex.
0: Oui.
2: Crème brûlée.
0: C'est ça, ça fait une bonne réponse.
2: Merci.
0: Pour Alex.
2: Je suis très fier de moi.
0: On joue avec du sucre, du lait, du sucre vanillé, des zestes d'agrumes et du riz. C'est quoi comme dessert, ça?
3: Riz au lait.
0: Oui, du riz au lait. Moi, et celui qui nous trouve, celui-là, remporte ce jeu de la recette. Une pincée de sel, des œufs et du chocolat.
3: Teddy.
2: Alex.
0: Teddy.
3: Mousse au chocolat.
0: Une mousse au chocolat. Ah, bravo, Teddy.
3: Et ben voilà.
2: Ouais, mais.
3: Ça fait plaisir, celle-là.
0: Bravo.
2: C'était pas gagné d'avance. À suite, Amicia, Loé Black. Voici Wake Me Up pour les souvenirs Taïk, juste derrière. Bon début de journée, bon mercredi matin. Firme.

0: on adore. Taïk dans le réveil ce matin, c'était Girlfriend à retrouver sur son nouvel album qui s'appelle Joya et où vous pouvez retrouver deux talents de The Voice qu'il a adoré. Deux talents de The Voice, si on du coup fait un featuring sur son album. Super cool.
1: C'est stylé, donc Taïk qui fait que dire qu'il veut re-signer dans le fauteuil de The Voice, tu m'étonnes que ça soit.
0: Un Boadji de son prénom. Supporter de l'OM. Ça peut pas être parfait. Coldplay, Replay dans le réveil de ce mercredi matin, tout de suite.
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0: Coldplay dans le réveil ce matin. On écoutait We Play avec les copains Tiny, Indiana, Burna Boy, Little Sims. Et d'ailleurs, Coldplay qu'on retrouvera à la mi-temps de la finale de la Coupe du Monde. Ce sera le.
1: On s'en remet pas de cette info.
0: Mi-temps de la finale de la Coupe du Monde. En plus, ça va être chiant, ça va durer une demi-heure. Déjà qu'on se prend des pubs de partout là cette année. En plus, après, on va avoir une mi-temps qui va faire une demi-heure. Voilà, c'est mon coup de gueule. C'est le mercredi matin coup de gueule.
1: Ils ont déjà le Super Bowl pour mettre des mi-temps. Enfin, genre, la Coupe du Monde, c'est pas comme ça d'habitude.
0: Ah, en plus, c'est ça. En plus, ils ont dit, ouais, ce sera un peu comme le Super Bowl. Mais non, mais on veut pas le Super Bowl, on veut la Coupe du Monde. Voilà. Laissez-nous.
1: Le Mexique et le Canada, ils ont pas pu forcer là parce que ça, je suis sûr, c'est une idée d'Américain.
0: C'est sûr, c'est Donald Trump en personne, je suis sûr. Ou sinon, c'est Guillaume.
2: On va faire une pause fraîcheur au milieu de la mi-temps.
0: Arrête, arrête. Me parle pas des pauses fraîcheurs. Rien que d'entendre ce mot, déjà, ça me.
1: Ça lui donne chaud, paradoxalement.
2: Ça a des vapeurs.
0: Bon, alors du coup, il y aura Coldplay à la mi-temps et apparemment, il y aura d'autres artistes. Faites vos commandes. Qui est-ce que vous voulez voir à la mi-temps de la finale de la Coupe du Monde?
1: Ce serait quand même idiot que c'est pas Shakira, sachant qu'elle a fait l'hymne.
0: Exactement, avec Burna Boy, du coup.
1: Bah, ce serait bien, voilà. Grave.
0: Pour Die Die. Guillaume, qui est-ce que tu voudrais voir à la mi-temps de la finale de la Coupe du Monde que tu regarderas pas?
2: Mireille Mathieu, ce serait marrant.
0: Ah ouais, ça, ce serait original.
1: Il y aura aussi, info confirmée, Madonna, Shakira, donc oui, et BTS.
0: Ok, super. Oh bon, bah écoute, on regardera le match et pas la Coupe du Monde. Pas la mi-temps. Ouais. Dans quelques instants, Guillaume qui vous accompagne pour bien terminer ce mercredi. Enfin, bien commencer ce mercredi, il n'est pas encore 10h. On va y aller tranquillement. Ouais, mais nous, c'est la fin de notre journée chez nous. En plus, moi, en ce moment, je dors l'après-midi avec la Coupe du Monde. Donc voilà, là, c'est vraiment la fin de la journée. Là.
1: Alex, ça, c'est bonne nuit. Hein.
0: Bon, allez, on vous embrasse. On vous souhaite une très, très bonne journée.

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1: Bienvenue, il est 10h du mat sur votre radio. On fait un point sur l'info avec Teddy Marazen. Avant d'écouter Julien Libé, au pas, ce sera avec Dis-moi où.
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1: Il y aura aussi Justin Bieber avec Beauty and the Beat. L'info de radio commence par la météo.
3: Malgré de petits passages nuageux qui vont faire quelques apparitions, dans l'ensemble, c'est encore le soleil qui va largement dominer. On aura le droit à un magnifique ciel bleu sur une grande partie de la journée. Et au niveau des températures, il fera toujours aussi chaud avec une minimale de 18 degrés pour ce matin à Port-de-Savoie et Chaparéan et une maximale de 32 degrés pour cet après-midi à Chambéry et Pontcharrat. Et à noter d'ailleurs que l'Isère et la Savoie sont placées en vigilance jaune pour canicule. Annecy, l'auteur présumé de l'attaque au couteau de juin 2023, fait appel de son renvoi devant les assises. L'homme conteste la décision des juges qui l'avaient déclaré pénalement responsable après plusieurs expertises psychiatriques. Il devait être jugé pour tentative d'assassinat et rébellion armée. Le 8 juin 2023, il avait blessé 6 personnes, dont 4 très jeunes enfants, sur le parquet. Cet appel retarde donc le procès et aucune nouvelle date n'a pour l'instant été fixée. Et du côté d'Aix-les-Bains, la SNCF a mené hier une opération de sensibilisation au passage à niveau numéro 15 où les incivilités explosent. Malgré les feux rouges et la sonnerie, plusieurs piétons, cyclistes et automobilistes ont franchi les barrières, certains se faisant même flasher. 135 euros d'amende et 4 points en moins. Les agents rappellent que 98% des accidents au passage à niveau viennent d'un comportement à risque. En Savoie, on compte 199 accrochages et 9 collisions en 10 ans. Et on termine bien sûr par un mot de football avec l'équipe de France qui faisait son entrée en lice dans cette Coupe du Monde hier soir. Et c'est une entrée réussie pour nos Bleus qui se sont imposés.
4: Moi je pensais que ça allait être 2-1 mais finalement 3-1. On est content, hein. On est content.
5: C'est magnifique.
3: Autre résultat dans la nuit concernant le groupe des Bleus. Tout d'abord, la Norvège s'est imposée.

0: imposé facilement 4 buts à 1 face à l'Irak. Et dans le groupe J, l'Argentine a battu l'Algérie 3-0 grâce notamment à un triplé de Lionel Messi. Et dans ce même groupe, victoire de l'Autriche 3 buts à 1 face à la Jordanie.
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0: Pour le samplon 95, direction par exemple Super U de Port-de-Savoie, comptait 1,93€ aujourd'hui. 1,88€ sinon pour le carrefour de Chambéry, avenue des Landiers. 1,86€ pour les stations totales de Chambéry, avenue de Lyon, de l'Aravoir et de la Motte-Servolex. C'est 1,85€ sinon c'est le moins cher aujourd'hui à Chambéry, rue Ducreté, chez Total. Et pour le gasoil, 1,93€ pour le Total Énergie du Touvet. 1,89€ sinon pour le carrefour de Chambéry, avenue des Landiers. 1,85€ pour les stations totales de Chambéry, avenue de Lyon et rue Ducreté. 1,85€ également, c'est le moins cher aujourd'hui pour le total de la Motte-Servolex et le total de l'Aravoir.

0: Salut tout le monde, bienvenue. Ouais, bienvenue dans l'émission, dans le 10h-13h de ce mercredi. Je m'appelle Guillaume et je vous accompagne juste après le réveil d'Alex et Clarisse. Vous les retrouverez, Alex et Clarisse, en pleine forme hein, demain matin pour vous réveiller entre 6 et 10. J'ai plein d'infos dont je vais vous parler aujourd'hui. On fait le point là-dessus, allez, dans les prochaines minutes. Le temps d'écouter, question de se chauffer un peu. Sound of Legend. Ouais, faudrait pas se faire un claquage, donc on s'échauffe un peu avant de commencer. Sound of Legend, San Francisco et Pierre Garnier avec l'horizon à suivre dans un instant.
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Sound of Legend sur la radio de Chambéry. Sound of Legend, on vient d'écouter San Francisco. Pour la suite des hits, je vous passe Ugel Solto et on aura Jennifer pour le classique Le Process Comedy. Qui êtes-vous vraiment, à vous de le découvrir, avec des anecdotes hilarantes et des imitations déjantées de Loukini, Bakri, Poulvord, Ruquier, Hanouna, Vandamme et encore plein d'autres. Rendez-vous avec un duo de choc, un imitateur et un animateur réunis sur scène pour la première fois au théâtre. Rendez-vous à la Comédie des Alpes pour le Process Comedy. Aujourd'hui, 20h30. Ugel Solto en préparation avec Jamaican Bam Bam et ce sera juste après Jennifer pour le classique. Elle va sortir un nouveau titre qui s'appelle Mourir sur scène, une reprise de Dalida en fait d'ailleurs. Jennifer, voici au soleil tout de suite sur votre radio.

0: Dans un instant, je vous invite pour une soirée mondaine. Ce sera avec Oria. Une soirée mondaine où on va danser sur Farouk avec Pepas. Vous avez la suite de la musique. 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Allez, comme promis, la soirée mondaine, c'est Oria. Oria qui arrive dans un instant après Farouko, avec Pepas aussi, en ce mercredi matin 17 juin.
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Il est 11h du mat sur notre radio à Chambéry. Allez, on va écouter Alex Warren avec Fever Dream. Et puis on enchaîne avec Kenji et Soprano qui arrive No Memory Christmas.

0: On aura Charlotte Cardin et Tamim Paladjeni pour la suite. Et l'été à la télé, vous le savez, c'est la saison des rediffusions des comédies françaises cultes à regarder en famille. Il y en a une qui va peut-être faire plaisir aux fans de Louis de Funès. Trois films avec des répliques cultes. Le premier date de 1964.
1: I beg your pardon, my lord, but in my opinion, I am sure. Mais alors, I am tout à fait sûr que c'est un coup de Fantomas.
0: Oui, Fantomas sera rediffusé, vous avez bien entendu, dès le 2 juillet. J'ai bien dit dès le 2 juillet, parce qu'il y a eu trois films et qu'on en verra un par semaine.
2: Nous nous retrouverons, Fantomas! Et cette fois, tu ne m'échapperas pas!
0: Alors, jeudi 2 juillet, ce sera Fantomas. Le 9, Fantomas se déchaîne. Le 16, Fantomas contre Scotland Yard. Fantomas, c'est avec Louis de Funès, avec Jean Marais et Mylène de Mongeau aussi. Et ça ne date pas d'hier. 1964, hein, je rappelle. Tamim Paladjeni dans un instant, Dracula. Et Charlotte Cardin, je vous passe tant pis pour elle.
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0: On est Impala Jenny avec Dracula à l'instant sur la radio de Chambéry. Demain à 20h30, la Comédie des Alpes accueille Ben, qui est passé par le Jamel Comedy Club. On l'a aussi entendu à la radio et à la télé, on l'a vu dans Demande qu'à en rire. Chez Laurent Ruquier, il est aussi passé chez Michel Drucker sur France 2. Ben, avec son spectacle d'humour à découvrir demain 20h30, ça se passe à la Comédie des Alpes à Chambéry. On écoute Taylor Swift avec Opolite et Daft Punk pour le classique. Avec One More Time à suivre sur Autre Radio.
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0: Avant le retour de l'info à midi, on écoute Bruno Mars et Luis Fonsi qui arrive. 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Avant le retour de l'info à midi, Teddy Marazen, on va écouter Bruno Mars. C'est I Just Might. Et Luis Fonsi aussi au programme avec Despacito dans un instant, mercredi 17 juin.
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0: Votre radio à midi. Il y a Gims qui arrive avec Soleil. Et puis on aura Daddy Yonki, Katy Perry avec Con Calma. Mais d'abord.
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0: D'abord, c'est l'info Votre Radio de la mi-journée avec Teddy Marazen. Et on commence par la météo.
3: Malgré de petits passages nuageux qui vont faire quelques apparitions cet après-midi, dans l'ensemble, c'est encore le soleil qui va largement dominer. Et demain, on aura également le droit à un magnifique ciel bleu sur une grande partie de la journée. Et au niveau des températures, il fera toujours aussi chaud, avec une minimale de 18 degrés pour la matinée à Port-de-Savoie et Montbélian, et une maximale de 31 degrés pour l'après-midi à Pontcharrat. A noter d'ailleurs que l'Isère et la Savoie sont placées en vigilance jaune pour canicule. Annecy, l'auteur présumé de l'attaque au couteau de juin 2023, fait appel de son renvoi devant les assises. L'homme conteste la décision des juges qui l'avaient déclaré pénalement responsable après plusieurs expertises psychiatriques. Il devait être jugé pour tentative d'assassinat et rébellion armée. Le 8 juin 2023, il avait blessé 6 personnes, dont 4 très jeunes enfants, sur le paquet. Cet appel retarde donc le procès et aucune nouvelle date n'a pour l'instant été fixée. Et du côté d'Aix-les-Bains, la SNCF a mené hier une opération de sensibilisation au passage à niveau numéro 15 où les incivilités explosent. Malgré les feux rouges et la sonnerie, plusieurs piétons, cyclistes et automobilistes ont franchi les barrières, certains se faisant même flasher. 135 € d'amende et 4 points en moins. Les agents rappellent que 98% des accidents au passage à niveau viennent d'un comportement à risque. En Savoie, on compte 199 accrochages et 9 collisions en 10 ans. Et on termine bien sûr par un mot de football avec l'équipe de France qui faisait son entrée en lice dans cette Coupe du Monde hier soir. Et c'est une entrée réussie pour nos Bleus qui se sont imposés 3 buts à 1 face au Sénégal grâce à un doublé de Kylian Mbappé et un but de Bradley Barcola. Un résultat qui a forcément rendu heureux les supporters des Bleus.
4: Première mi-temps ennuyante et après la régalade sur la fin, c'était exceptionnel, trop bien.
5: Allez la France et vive les Bleus comme on dit.
6: Moi ouais, je pensais que ça allait être 2-1 mais finalement 3-1, on est content, hein, on est content.
7: C'était magnifique.
3: Autre résultat dans la nuit concernant le groupe des Bleus, la Norvège s'est imposée facilement 4 buts à 1 face à l'Irak. Et ce soir, le Portugal fait son entrée en lice dans la compétition et ce sera face à la République démocratique du Congo à 19h, suivi par l'un des chocs de ce premier tour, Angleterre-Croatie à 22h.
2: Les stations les moins chères.
3: Pour le samplon 95, direction par exemple Super U de Port-de-Savoie, compté à 1,93€ aujourd'hui. 1,88€ sinon pour le carrefour de Chambéry, avenue des Landiers. 1,86€ pour les stations totales de Chambéry, avenue de Lyon, de l'Aravoir et de la Motte Servolex. C'est 1,85€ sinon c'est le moins cher aujourd'hui à Chambéry rue du Creuté chez Total. Et pour le gasoil, 1,93€ pour le Total Énergie du Touvet. 1,89€ sinon pour le carrefour de Chambéry, avenue des Landiers. 1,85€ pour les stations totales de Chambéry, avenue de Lyon et rue du Creuté. 1,85€ également, c'est le moins cher aujourd'hui pour le total de la Motte Servolex et le total de l'Aravoir.

0: boy. Bon début d'après-midi, c'est l'heure de sortir mon petit calendrier pour ce mercredi 17 juin, 168e jour de l'année, à 4 jours de la fête des pères. Vous n'avez pas encore d'idée cadeau? Il serait temps de vous y mettre. Ça va être un petit peu chaud sinon. Il y a pile 11 ans au cinéma, sortait le film Vice Versa, souvenez-vous le dessin animé, le 17 juin 2015. Julien Libota qui arrive avec Dimao. Julien Lib, Ota, on les écoute après DJ Antoine avec Sarah Perquetiamo, puis dans quelques minutes, la plaque, donc on va vous rembourser votre plein d'essence.
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0: Julien Libéota, c'était Dis-moi où sur la radio de Chambéry.
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0: Ouh, bah route d'Apremont à Barbera, c'est là qu'on a vu la plaque du jour. C'est sur une Fabia grise, CD 962 lettres. 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Miley Cyrus qui arrive du Mazouan et puis Michael Jackson pour le classique. Chouette, classique haute radio Michael Jackson à suivre. Billie Jean.
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c'était tout ça. Il y a quelques semaines à peine se tenait le festival Sérimania à Lille et c'est la série polonaise Proud qui a reçu le grand prix cette année et son acteur principal Ignacy Lis le prix du meilleur acteur. Alors si ça vous intéresse de découvrir cette série, ça y est, elle est dispo. En tout cas, le premier épisode est dispo depuis vendredi en streaming et les 7 suivants vont suivre au rythme d'un épisode par semaine jusqu'au 31 juillet. Ça raconte l'histoire d'un jeune homme gay qui voit sa vie totalement bouleversée par l'arrivée d'un enfant. Attention, déconseillé au moins de 16 ans. La série, elle s'appelle Proud. On écoute Sound of Legend, San Francisco et Redin Lenné juste après avec Love Me Not sur Hot Radio.

0: Le programme de votre après-midi. Oui, avant de se quitter, je vous fais un petit point sur le programme de l'après-midi. On fait le point sur l'info à 13h, Teddy Marazen. Et puis Matisse sera avec vous de 13 à 16 avant de retrouver la famille avec Jérém et Mathilde tout à l'heure. Et moi, je serai là demain jeudi, comme tous les jours, à partir de 10h après le réveil d'Alex et Clarisse. On a fait le tour du cadran, parfait. Jérémy Frérot, pour la suite, on va l'écouter avec Frérot. Jérémy Frérot et Ava Max aussi au programme. Avec Sweet But Psycho dans un instant.
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0: soyez tous les bienvenus, c'est Mathis, bonne pause d'âge. 13h, on fait un point sur l'info maintenant avec Teddy Marazen. Et le plein de hits revient, je vous passe Benson Boone après Bébé Rexha.
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0: Et on est parti ensemble jusqu'à 16h, go. On démarre avec un point sur les infos comme promis et la météo dans la région avec Teddy Marazen.
2: Malgré de petits passages nuageux qui vont faire quelques apparitions cet après-midi, dans l'ensemble, c'est encore le soleil qui va largement dominer. Et demain, on aura également le droit à un magnifique ciel bleu sur une grande partie de la journée. Et au niveau des températures, il fera toujours aussi chaud, avec une minimale de 18 degrés pour la matinée à Port-de-Savoie et Montbélian, et une maximale de 31 degrés pour l'après-midi à Pontcharrat. A noter d'ailleurs que l'Isère et la Savoie sont placées en vigilance jaune pour canicule. Annecy, l'auteur présumé de l'attaque au couteau de juin 2023, fait appel de son renvoi devant les assises. L'homme conteste la décision des juges qui l'avaient déclaré pénalement responsable après plusieurs expertises psychiatriques. Il devait être jugé pour tentative d'assassinat et rébellion armée. Le 8 juin 2023, il avait blessé 6 personnes, dont 4 très jeunes enfants, sur le paquet. Cet appel retarde donc le procès et aucune nouvelle date n'a pour l'instant été fixée. Et du côté d'Aix-les-Bains, la SNCF a mené hier une opération de sensibilisation au passage à niveau numéro 15 où les incivilités explosent. Malgré les feux rouges et la sonnerie, plusieurs piétons, cyclistes et automobilistes ont franchi les barrières, certains se faisant même flasher. 135 € d'amende et 4 points en moins. Les agents rappellent que 98% des accidents au passage à niveau viennent d'un comportement à risque. En Savoie, on compte 199 accrochages et 9 collisions en 10 ans. Et on termine bien sûr par un mot de football avec l'équipe de France qui faisait son entrée en lice dans cette Coupe du Monde hier soir. Et c'est une entrée réussie pour nos Bleus qui se sont imposés 3 buts à 1 face au Sénégal grâce à un doublé de Kylian Mbappé et un but de Bradley Barcola. Un résultat qui a forcément rendu heureux les supporters des Bleus.
3: Première mi-temps ennuyante et après la régalade sur la fin, c'était exceptionnel, trop bien.
4: Allez la France et vive les Bleus comme on dit.
5: Moi je pensais que ça allait être 2-1 mais finalement 3-1, on est content, hein. On est content.
6: C'était magnifique.
2: Autre résultat dans la nuit concernant le groupe des Bleus, la Norvège s'est imposée facilement 4 buts à 1 face à l'Irak. Et ce soir, le Portugal fait son entrée en lice dans la compétition et ce sera face à la République démocratique du Congo à 19h, suivi par l'un des chocs de ce premier tour, Angleterre-Croatie à 22h.
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2: Pour le samplon 95, direction par exemple Super U de Port-de-Savoie, compté à 1,93€ aujourd'hui. 1,88€ sinon pour le carrefour de Chambéry, avenue des Landiers. 1,86€ pour les stations totales de Chambéry, avenue de Lyon, de l'Aravoir et de la Motte Servolex. C'est 1,85€ sinon c'est le moins cher aujourd'hui à Chambéry, rue du Creuté, chez Total. Et pour le gasoil, 1,93€ pour le Total Énergie du Touvet. 1,89€ sinon pour le carrefour de Chambéry, avenue des Landiers. 1,85€ pour les stations totales de Chambéry, avenue de Lyon et rue du Creuté. 1,85€ également, c'est le moins cher aujourd'hui pour le total de la Motte Servolex et le total de l'Aravoir.

0: Et bienvenue tout le monde, bonne pause déj. Ah, je vous lâche pas, la milieu de semaine, mercredi, jour off pour beaucoup. Je sais que pour certains, ça bosse en télétravail, en terrasse, avec le soleil de dingue qu'on a encore une fois aujourd'hui. Et bah profitez pour la suite, moi je vais vous passer Stromae. Il était de retour vendredi avec un nouveau hit, avec une star mondiale. On adore. C'est Toblo. On l'avait connu à l'époque avec ce hit, notamment. C'était Habits. Ça avait cartonné en 2014 avec le remix. Ah, c'était énorme. Et puis là, bah, la collab, elle ressemble à ça. Toblo, Stromae, énorme banger. Ça s'appelle Fleur. Et c'est dispo donc depuis vendredi. La suite, c'est une demi-heure de hit qui repart très vite. Avec Stromae, justement, je vous passe avec Polka et Alex Warren, c'est Fever Dream. Bienvenue, let's go jusqu'à 16h.
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Ça y est, mercredi après, on se motive ensemble. Alex Oran, Fever Dream sur la radio de Chambéry. Et puis là, bah, ça y est, à l'approche des vacances d'été, on se fait plaisir, on fait des économies, je vous rembourse votre plein, c'est la plaque. On vous a croisé sur la route à Barbera, sur la route d'Apremont. Aujourd'hui, une Fabia grise, immatriculée CD 960, deux lettres. 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Ça se passe maintenant. Et voici Angèle Justice, après Michael Jackson, classique haute radio en Savoie.

Avant qu'on se le dise, quand on ressort Calvin Harris, ça donne juste envie de se poser en terrasse avec un petit cocktail sans alcool, évidemment. Calvin Harris, on vient de s'écouter Feel So Close sur votre radio. Et puis là, bah, c'est mercredi après, bah, qu'on passe ensemble, jour de sortie ciné. Bah ouais. Et d'ailleurs, c'est aujourd'hui la sortie de Toy Story 5. Vous allez pouvoir voir la belle calvitie de Woody, un nouveau personnage aussi. C'est la tablette tactile qui s'appelle Lilypad. C'est dispo dans tous les cinémas de la région à partir d'aujourd'hui. Pensez le mater aujourd'hui, là, peut-être ce soir, hein, pour terminer la journée. Et puis là, on continue ensemble. Le plan de 8 en direct jusqu'à 16h, ça continue avec Rosé Bruno Mars, je vous passe à pâté juste après Tame Impala avec Jenny sur votre radio.

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1: C'est Mathis et ça y est, on est maintenant à J-7.
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1: Allez, J-7 avant de faire le plan d'économie. 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Et moi je vous passe Zao avec MC Solar. Zao MC Solar, c'est comme Caroline. Avec aussi Marc Combar et Clean Bandit, c'est avant 14h.
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0: C'est Mathis, comme tous les jours, on passe l'après-midi ensemble. C'est le 13-16 qui continue et moi vous me connaissez, bah, je suis un gros sportif dans l'âme. Bah, du coup on reparle évidemment de la Coupe du Monde de foot après le match France-Sénégal d'hier soir. Et bah, nouvelle journée de match qui va se passer aujourd'hui pour tous les fans de foot. Grosse soirée en prévision sur M6, ça va démarrer à partir de 19h avec Portugal-Congo. Et puis un peu plus tard, autre match, on aura Angleterre-Croatie, ça sera à 22h. Et puis avant de se régaler ce soir sur M6, et bah, le plein de vide continue. Avec justement l'hymne de la Coupe du Monde, Shakira Burna Boy. Je vous passe Die Die avec Gims et Soleil, c'est une demi-heure de hit.
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Bon, quand je le dis, on est un peu en train de cramer cet après-midi, ça va, bah, jusqu'à 33 degrés. Gims, on vient de s'écouter Soleil sur Entre Amis. Et je vous rappelle que dimanche, ce sera l'événement. Bah oui, retour de la fête de la musique. Ça va se passer un peu partout en Savoie. Et notamment du côté de Chambé où ça va démarrer. Et bah ce samedi, avec des événements à partir de 18h. Donc samedi, il y en aura un peu partout hein, dans les rues. Notamment place Grenette, rue Bonnivard, place de Genève, du côté du boulevard du théâtre. Franchement, on va kiffer. Ça va se passer à partir de samedi, 18h. À pas manquer la suite du plein de hits de Second Voice qui arrive après Shakira Burna Boy sur

Snack, Selena Gomez avec Cardi B. Je viens de vous passer Taki Taki sur votre radio. Et puis là, bah, j'ai reçu un message de Célia cet après-midi sur l'Insta Hot Radio Off. Célia, elle bosse de nuit dans un hôtel. Et là, du coup, elle vient de se réveiller de sa sieste. Ah, si on peut appeler ça une sieste. En tout cas, profitez bien du soleil partout de la région. Que vous soyez au taf, en télétravail, en mode repos aujourd'hui. J'espère que vous avez la clim. Nous, on va se détendre, on va se rafraîchir avec le plan de 8. Gros souvenir de l'été dernier qui arrive. Je vous passe Damien ou David. Et juste avant, voici Julien Libre avec Otap. C'est Dis-moi où sur Hot Radio. Belle après-midi.

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0: 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La suite du plan de Temper City qui arrive avec aussi DJ Snake et Justin Bieber avant 15h.
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1: Eh ben c'est parti, on va voyager un peu là depuis l'aéroport de Chambé, direction San Francisco. Je vous passe Stand Up Legend avec aussi Mickey. Il est 15h sur Hot Radio. 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Décollage imminent.

0: C'est Mathis et pour la suite, moi je vais vous passer Ed Sheeran. Ed Sheeran qu'on adore avec tous ses hits, et même quand on l'entend pas, eh ben il écrit. Par exemple, eh ben, je suis tombé sur cette info cette semaine. Vous savez l'hymne de la Coupe du Monde de Shakira et Burna Boy? Eh ben, il a aussi été écrit, composé par Ed Sheeran. Ouais, franchement, l'info est dingue. Je l'adore. Ça tombe bien parce qu'Ed Sheeran, bah, je vous le passe maintenant. Ed Sheeran, on écoute Azizam. Avec aussi Bébar que ça. Et Take est pas long non plus, je suis une demeure de hit. On est reparti.
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0: Débarque ça sur la radio des Savoyards, c'est votre radio et on va profiter entre potes là, tranquille.
1: La roule haute.
0: Et pas n'importe où, direction la plage d'Aix, Aix-les-Bains, où vous allez être à une des soirées rooftop là cette semaine parce que vous gagnez ici vos 4 planches tapas. Et pour choper ça, nous on retrouve Cindy. Salut Cindy.
2: Salut Mathis.
0: Dis-moi Cindy, toi tu bosses cette semaine, t'es à la maison, c'est comment?
2: Eh ben en ce moment je suis à la maison un peu tranquille, au frais.
0: Bon bah du coup ouais, t'es au frais, comme ça pour la canicule tu subis pas trop.
2: Ouais c'est ça.
0: Tu mates un peu les matchs de la Coupe du Monde?
2: Ouais bah bien sûr, obligé.
0: Tu supportes la France quand même?
2: Ah bah oui la France.
0: Et du coup bah t'as rien prévu d'autre et t'aimerais bien quand même aller à une des soirées rooftop là cette semaine?
2: C'est ça, pour chanter avec les copains.
0: Eh bah justement fais tourner la roulotte maintenant, elle est lancée, c'est quand tu veux Cindy. On arrête la roulotte, on vérifie. Bah allez, nickel, c'est fait. Une bonne soirée en prévision. Vu que tu vas pouvoir aller à une des soirées rooftop, là, profite à fond. Je te file tes 4 planches tapas, c'est gagné, Cindy.
2: Ah, bah super, c'est trop bien. C'est top.
0: Avec grand plaisir. Hein. Ça y est, c'est fait. Du coup, vu que tu vas en profiter avec qui, toi, Cindy?
2: Ah bah je pense avec les copains et puis le chéri hein.
0: Et bah profitez bien en tout cas entre amoureux, entre potes. Et puis nous on continue la suite des hits, partons en Savoie Take, le classique de Sean Paul. Et puis tiens dis-moi Cindy, avec quelle radio tu passes l'après-midi tous les jours entre 13h et 16h?
2: Et bah c'est autre radio bien sûr.

Dua Lipa en feat avec Calvin Harris pour profiter du soleil cet après-midi, c'est votre radio. Et d'ailleurs, je vous rappelle, Dua Lipa qui s'est mariée, elle est en pleine lune de miel en Italie, en Sicile, ça profite avec son mari, un Callum Turner, piscine, plage, à la cool quoi. La suite du plan de nuit, c'est Santa qui arrive, avec aussi Alex Warren, je vous passe Fever Jump pour passer une belle après-midi sur votre radio.

0: Et bah ça y est, je suis en train de crever de chaud, c'est officiel. Comme on dit dans le milieu, il fait tarpin chaud.
1: Voilà. Waouh!
2: Et ça, il n'y a que les jeunes qui disent ça, Mathis. Nous, on n'est pas jeunes.
1: Il aurait dû mettre un couvre-chef, le jeune homme.
2: À l'insolation, tu sais, il faut s'hydrater avant d'avoir soif, Mathis.
0: Tu feras gaffe, t'as un peu des rides là sur le visage, Mathis.
1: C'est normal. Elle vieillit, mais c'est pas sympa de faire ce que tu fais. Bon, en tout cas, la famille arrive. 16h, sachez-le. Expertise footballistique. On va débriefer la victoire de la France sur le Sénégal à 16h sur RMC.
0: Ah, il y avait match?
1: Oui, il y avait match.
0: Ah ok, très bien. Et puis la suite du plan de lutte continue. Avec UGL, franchement le hit de l'été. Ça c'est en mode canicule, parfait. UGL Jamaican Bam Bam qui arrive. C'est pour la suite du plan de hit. À demain.
2: À demain Mathis.
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1: 16h tout pile, soyez les bienvenus, retour de la Haute Family, mercredi après-midi, ensemble.
2: Allez, Tame Impala et Jenny le remix, c'est Dracula qui arrive.
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1: Évidemment, vous nous connaissez sur Haute Radio. On va revenir sur les deux informations principales de la journée. La première, c'est la victoire des Bleus, l'équipe de France.
2: Oui, hier soir.
1: Et la deuxième, ça concerne la chaleur. Et on est en alerte canicule, je crois.
2: Oui, bah de toute façon, le point complet de la météo, bah il est maintenant.
1: Il fait chaud, mais on fait quand même l'info et la météo avec Théo Andrieux.
4: Et toujours de fortes chaleurs dans la région demain, comptez 20 degrés en début de matinée et déjà 29 à la mi-journée à Chambéry. Dans l'après-midi, il fera entre 30 et 31 à Pontcharra. Et au niveau du ciel, le soleil va encore briller généreusement demain. Mais notez qu'il y aura un léger risque d'orage en fin de journée. À la une, aujourd'hui, c'est le troisième et dernier jour de ce nouveau sommet du G7 qui se tient en Haute-Savoie à Évian. Et sur place, le président américain Donald Trump a utilisé des mots forts au sujet de la guerre au Moyen-Orient. Il a menacé aujourd'hui de recommencer à, je cite, « balancer des bombes sur l'Iran si jamais le pays ne se comporte pas bien ». Des menaces qui interviennent alors que ce vendredi, le 19 juin, est prévu en Suisse la signature d'un protocole d'accord de paix entre l'Iran et les États-Unis. À Chambéry, un ancien professeur de trompette de la Cité des Arts est visé par une enquête pour corruption de mineurs. Ça a été confirmé aujourd'hui par le procureur de la République de Chambéry qui ajoute que deux plaintes ont été déposées. Le suspect est soupçonné d'avoir envoyé des messages à caractère sexuel à certains de ses élèves. Cet ex-enseignant est aujourd'hui révoqué après avoir été suspendu à titre conservatoire l'été dernier. Et on termine par un mot de foot, un doublé de Kylian Mbappé et un but également de Bradley Barcola. Hier soir, la France s'est imposée 3-1 face au Sénégal lors de leur premier match de cette Coupe du Monde. Le chemin est encore long, mais les Bleus espèrent décrocher une troisième étoile cette année. Mais sont-ils favoris? Qui va remporter la Coupe du Monde, d'après vous?
5: Ah, je sais pas, mais j'aimerais trop la France.
6: Bah, la France, attendez.
5: La France,
6: tous derrière la France.
7: Bah, l'Espagne, ils sont forts hein, cette année. Mais bon, vas-y, on soutient la France toujours.
5: Angleterre ou Espagne, en vrai?
8: Portugal.
7: Bah, la France, normal.
5: Bah, la France, il n'y a pas d'autre option.
7: L'Espagne.
6: Peut-être le Portugal. Mais...
5: l'Argentine.
6: Non, jamais, jamais.
7: C'est la France. C'est la France.
4: Et bah, la réponse, ce sera le dimanche 19 juillet, le soir de la finale. Mais en attendant, les Bleus vont poursuivre la phase de poule avec un prochain match face à l'Irak. Ce sera lundi soir à partir de 23h.
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0: Les frérots de la Vega, quand ils étaient encore deux frérots et de la Vega, pour le coup, c'était le chant des sirènes dans la famille. C'était un peu comme nous, en espérant qu'on finisse pas pareil.
1: Non, c'est clair, bah, on espère quand même être là l'année prochaine. En attendant, il nous reste 7 émissions ensemble, on compte bien en profiter jusqu'au bout.
0: 7 émissions, ça veut dire qu'on sera là jusqu'à vendredi de la semaine prochaine. Donc on espère que vous êtes en forme et on espère surtout que vous voulez gagner un séjour en Allemagne direction Europa Park.
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0: Rien que tu as dit le mot aquatique,
1: oui.
0: Je me suis imaginé dedans là, au soleil, avec la chaleur. On joue dans une heure, tout pile, le temps d'envoyer family 7 11 12, il y a le temps. David Guetta, Gillo, c'est le nouveau Save Me Tonight. Et un petit Ed Sheeran, ça fait pas de mal, voici ça fait hier.
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0: David Guetta avec Gillo, Jennifer Lopez, c'était Save Me Tonight ici dans la radio des Savoyards. David Guetta qu'on vous avait offert hein, en concert complet au Stade de France. Et Mathilde vous a accompagné d'ailleurs.
1: Ouais, bah j'ai envie de dire, ma présence au Stade de France a fait que le concert était encore meilleur quoi.
0: Bah, c'est ce qui a fait que c'était réussi, moi j'ai envie de dire.
1: Ah merci, il faut savoir reconnaître.
0: Évidemment. C'est même plus des mollets qu'elle a, c'est pas des chevilles, c'est autre chose.
1: Ah ouais.
0: En attendant, les bons plans de la Savoie à ne pas rater pour cette fin de semaine.
1: Bah pour la fête de la musique notamment, si vous voulez, un petit peu partout de façon en Savoie, à Chambé, Saint-Léger, Rubouagne, Rubonivard également, il y aura plein de scènes. C'est vraiment un petit peu de
0: c'est dimanche ou samedi à Chambé?
1: À Chambé, c'est les deux, samedi et dimanche.
0: C'est samedi et dimanche. Et au Carré Curial, évidemment. La suite de Voït, voici Shaggy.

0: Victoria, soirée mondaine, c'est dans la Haute Famille pour vous souhaiter une bonne fin d'après-midi. Il fait chaud toujours.
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0: Pensez bien à vous hydrater.
2: Oui, avant d'être déjà, faut c'est quoi la phrase magique là
0: Faut boire avant d'avoir soif.
2: Ouais, voilà.
0: Moi j'ai fait ça une soirée, ça m'a pas réussi.
2: Non.
0: Bon, allez, dans 3 minutes sur votre radio, le retour de TV News en 3 mots. On parle de quoi juste après Dua Lipa?
2: Foot, nouvelle série et nouveau film. C'était un peu plus de 3 mots.
0: Ça fait 4 mots quand même.
2: Désolé.
0: Dua Lipa, Love Again, le plein de hits sans pub, c'est ça votre radio.

0: Dualipa dans la famille Willkommen. Je vous rappelle qu'on vous amène en Allemagne, dans le meilleur parc au monde, Europa Park. On en reparle dans 5 minutes. TV News. Avant, voici le grand récap de ce qu'il ne faut pas oublier de mater si vous restez à la maison au frais ce soir.
1: Évidemment, il y a du foot. Bah oui, comme tous les soirs, du côté de M6 à 19h. Ce sera le coup d'envoi du match Portugal contre la République démocratique du Congo. Et à 22h, c'est Angleterre-Croatie.
0: Vous voulez qu'on fasse nos petits pronos comme tous les jours ? Je vous rappelle qu'il n'y a rien à gagner et surtout ne pariez pas de l'argent sur nos pronos.
1: Non, parce que hier, on n'était pas très bons.
0: J'avais pas dit 3-1 ?
1: Je sais pas, moi je sais que j'avais dit égalité, j'étais pas ouf.
0: Ouais, bon alors redis les matchs là.
1: Portugal-Congo, moi j'ai mis 3-0 pour le Portugal.
0: Ah mais ton mec il est portugais,
1: bah
0: bien
1: oui,
0: sûr,
1: j'ai pas
0: obligé.
1: Le choix.
0: Bon oui, et l'autre ?
1: Et l'autre c'est Angleterre-Croatie, j'ai mis 2-1 pour les Anglais.
0: Ah ils sont chauds aussi la Croatie. Hein.
1: Ouais.
0: Moi je vais mettre victoire de la Croatie.
1: Ok.
0: En attendant, si jamais vous n'aimez pas le foot et vous regardez que les bleus, un peu peut-être comme nous, voici ce qu'il ne faut pas louper dans le reste.
1: Il y a une nouvelle série du côté de TF1 qui va commencer tout à l'heure, c'est la série Good American Family avec Hélène Pompeo, c'est l'actrice de Meredith Grey dans Grey's Anatomy, et donc là c'est une nouvelle série.
0: Qui n'est plus dans Grey's Anatomy d'ailleurs.
1: Non, c'est ça, et ce soir on a les deux premiers épisodes, c'est tiré d'un fait divers aux États-Unis où c'est un couple qui adopte une enfant, et sauf que cet enfant est atteinte de nénisme, et en fait ils vont se rendre compte que c'est pas une enfant et que c'est une adulte qui essaye d'escroquer un peu tout le monde, c'est tiré d'un fait réel.
0: Ça a l'air hyper chelou.
1: Ouais, mais c'est trop bien.
0: Ça a l'air bien, dans tous les cas, puisqu'il y a le mot family. Good American Family, 21h sur TF1. On termine avec un film d'animation sur Netflix.
1: Pour toute la famille, ça s'appelle Frankelda, c'est moi. Où en fait, on suit l'histoire de cette écrivaine mexicaine. Elle fait des contes sombres et ils sont ignorés et rejetés par un petit peu tout le monde. Mais elle, elle va se retrouver plongée dans son subconscient. Il y a les monstres qu'elle a inventés qui vont prendre vie. Et elle va devoir réussir à rétablir l'équilibre entre le réel, la fiction. C'est un petit film d'animation trop cool pour toute la famille.
0: C'est moi ou il y a que des trucs chelous là entre l'histoire de, la personne qui atteint de nanisme et qui l'est pas. Là, c'est n'importe quoi.
1: Non, mais ça au moins c'est mignon, c'est pour les enfants.
0: Ouais, mais bon, à mon avis, les producteurs, attention, la drogue c'est mal quand même. Voici Gims, Soleil, c'est numéro 1 de la famille.

0: La fin d'après-midi avec du soleil se passe dans la famille. Ce sont les 7 dernières émissions là.
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0: Du coup, je vous dis, on vide les cartons. Qu'est-ce qu'on a dans les cartons? Il reste un séjour à Europa Park.
2: 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C'est simple, c'est le meilleur parc d'attractions en Europe. Il est en Allemagne. Vous allez pouvoir partir sur un week-end, ou enfin sur deux journées, même pas spécialement que les week-ends.
0: Il y a la nuit d'hôtel, on vous régale. Hein. 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
0: Le plein sensation, bah c'est fait, en cours j'ai envie de vous dire. Le plein de hits, en cours aussi. Taylor Swift. Voici Opalite.
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0: l'été avec le soleil et la chaleur l'été. Hein. Je vous rappelle qu'on est en vigilance canicule ici. Hein.
1: Pensez à bien vous hydrater, la famille.
0: C'est
1: évidemment
0: important. Et les petits sprays là.
1: Oh, les brumisateurs Evian là. Ah ouais, grave.
0: Moi j'avais une sorte de casquette avec un petit ventilateur à une époque.
1: Faut que tu la retrouves.
0: Faut que je retrouve ça. En attendant, voici le top.
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1: Et on commence pour aujourd'hui, ce mercredi, à Lille de Saint-Plon, 95 le moins cher, direction les stations Total Access, que soit à Chambé, à La Motte ou encore la Ravoir, 1,86 le litre de Saint-Plon. Aux stations Leclerc, pas trop mal non plus, 1,87 les Leclerc de Vauglan et de Drumette. Pour du diesel maintenant, et ben les prix continuent de baisser, 1,84. Ce prix-là, on va le retrouver à deux stations pour du diesel. Total Access de la Ravoir, Total Access de Chambé, rue du Créteil. Sinon, la station U, Porte de Savoie, 1,86 ou alors 1,88. La station U de la Ravoir, ça c'est pour du diesel. Bonne route.

0: 17h dans la Hot Family. Soyez les bienvenus, c'est votre pause fraîcheur à vous. Il paraît que c'est l'expression à la mode. Tout le monde ne parle plus que de pause fraîcheur. Voici Sean Mendes.
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2: Il y a aussi Julien Libre, le dernier Dis-moi où. Et nous, notre pause fraîcheur, on vous met pas de pub, on est cool.
0: Ouais, on est cool.
2: M6.
0: C'est vraiment le plus gros scandale de ces 5 dernières années.
2: Hein. C'est clair.
0: Enfin bon, on dit ça, on dit rien. Nous, voilà, on veut pas de problème.
2: Ah
0: bah
2: mais non,
0: bon,
2: surtout pas.
0: Quand même, Julien Libre arrive. C'est ce qui arrive, le nouveau Dis-moi où. Et puis on va revenir à toute l'info. Et bien sûr, on vous rappelle cette vigilance canicule.
2: Allez, on fait le point avec Théo Andrieux.
3: Et toujours de fortes chaleurs dans la région demain, comptez 20 degrés en début de matinée et déjà 29 à la mi-journée à Chambéry. Dans l'après-midi, il fera entre 30 et 31 à Pontcharrat. Et au niveau du ciel, le soleil va encore briller généreusement demain, mais notez qu'il y aura un léger risque d'orage en fin de journée. À la une, aujourd'hui, c'est le troisième et dernier jour de ce nouveau sommet du G7 qui se tient en Haute-Savoie à Évian. Et sur place, le président américain Donald Trump a utilisé des mots forts au sujet de la guerre au Moyen-Orient. Il a menacé aujourd'hui de recommencer à, je cite, « balancer des bombes sur l'Iran si jamais le pays ne se comporte pas bien ». Des menaces qui interviennent alors que ce vendredi, le 19 juin, est prévu en Suisse la signature d'un protocole d'accord de paix entre l'Iran et les États-Unis. À Chambéry, un ancien professeur de trompette de la Cité des Arts est visé par une enquête pour corruption de mineurs. Ça a été confirmé aujourd'hui par le procureur de la République de Chambéry qui ajoute que 2 plaintes ont été déposées. Le suspect est soupçonné d'avoir envoyé des messages à caractère sexuel à certains de ses élèves. Cet ex-enseignant est aujourd'hui révoqué après avoir été suspendu à titre conservatoire l'été dernier. Toujours en Savoie, un tracteur a été entièrement détruit après avoir pris feu ce matin sur une parcelle de la forêt communale de La Table. Le centre de secours de Montmélian est intervenu, ce qui a permis de circonscrire l'incendie à 10h. 30 mètres carrés de sous-bois ont brûlé, mais il n'y a pas de risque d'extension d'après les autorités. Et on termine par un mot de foot, un doublé de Kylian Mbappé et un but également de Bradley Barcola. Hier soir, la France s'est imposée 3-1 face au Sénégal lors de leur premier match de cette Coupe du Monde. Le chemin est encore long, mais les Bleus espèrent décrocher une 3e étoile cette année. Mais sont-ils favoris? Qui va remporter la Coupe du Monde, d'après vous?
4: Ah, je sais pas, mais j'aimerais trop la France.
5: Bah, la France, attendez, tous derrière la France.
6: Bah, l'Espagne, ils sont forts cette année. Mais bon, vas-y, on soutient la France toujours.
4: Angleterre ou Espagne, en vrai?
7: Portugal.
6: Bah, la France, normal.
4: Bah, la France, y a pas d'autre option.
6: L'Espagne.
5: Peut-être le Portugal.
4: Mais... l'Argentine.
5: Non, jamais, jamais.
6: C'est la France. C'est la France.
3: Et bah, la réponse, ce sera le dimanche 19 juillet, le soir de la finale. Mais en attendant, les Bleus vont poursuivre la phase de poule avec un prochain match face à l'Irak. Ce sera lundi soir à partir de 23h.
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1: Shawn Mendes, There is nothing holding me back. Pour vous souhaiter une bonne fin d'après-midi sur le milieu de semaine. Et il y a bien sûr votre séjour à Europa Park. Il vous reste 3 minutes pour envoyer Family 7-11-12. Séjour pour votre famille à vous. La nuit d'hôtel, les deux jours dans les deux parcs. Bref, total, ça arrive, on joue ensemble. Juste avant, retour des fameuses enquêtes de Matou. Mathilde enquête sur les plus grandes stars.
0: Mais oui.
1: Et forcément, bah, c'est une spéciale Coupe du Monde.
0: Coupe du Monde oblige, on va parler de Neymar. Le joueur brésilien, il est en plein dans la Coupe du Monde. Hein. Ils ont fait 1-1 face au Maroc à leur premier match, eux.
1: Je savais même pas qu'il jouait encore au foot, Neymar.
0: Eh bah, ben si, il est sélectionné cette année encore, mais là, l'enquête de Matou n'a rien à voir avec ça.
1: Oui, boss.
0: Il vient d'annoncer bientôt être papa pour la 5e fois. C'est le 3e enfant qu'il a avec sa compagne actuelle, donc c'est une influenceuse brésilienne. Et ils ont partagé la nouvelle là sur YouTube et sur Insta, ils ont fait une petite vidéo, ils ont annoncé attendre une fille. Petit point rappel, la fête des pères, c'est dimanche.
1: Ah, c'est... Non.
0: Eh si.
1: Alors, on voit ce que tu viens.
0: Ah, je suis désolée, mais j'en profite, petit point rappel, la fête
1: ce,
0: des pères.
1: Ce dimanche.
0: Ouais, ouais.
1: Allez.
0: Ah, je suis désolée pour vous en voiture là, mais oui, oui, c'est ce dimanche la fête.
1: Ouais, si
0: pères.
1: Mon père aime Europa Park, tout peut s'arranger.
0: Oui, bien sûr.
1: Direction San Francisco. Fermeture des portes, armement des toboggans. Paré au décollage.
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0: Son of Legend, le DJ qui était venu mixer à une soirée de la famille, c'était San Francisco. Après San Francisco, on va en Allemagne.
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0: L'un des meilleurs parcs au monde. Je crois que c'est le meilleur parc au monde, élu une dizaine de fois.
2: Hein. Élu 10 fois meilleur parc au monde, Europa Park. Pour vous aussi en profiter, famille, au 7-11-12 comme Marie-Camille qu'on a en ligne. Salut, salut.
0: Salut Marie-Camille.
3: Salut Mathilde, salut Jérém, salut la famille.
0: Eh bah bien, bienvenue. Comment tu vas toi déjà, Marie-Camille, en ce mercredi, ça va?
3: Eh bah ça va très bien.
0: Ouais, tu as regardé le match des Bleus de l'équipe de France hier?
3: Un petit peu, oui.
2: Ah, ok.
0: J'adore la réponse. Un petit peu.
2: Elle était endormie à la mi-temps.
0: On va voir. Tu sais qui a gagné?
2: Attends, mais dis pas tout.
3: Bah oui, la France, quand même.
0: Ah, la France. On va jouer pour se qualifier aujourd'hui pour le séjour pour toute ta famille. À toi, on pourrait partir 4 personnes à Europa Park. Faut déjà se qualifier en passant le Family Speed Test. 20 secondes pour avoir un minimum de 2 bonnes réponses. Les 20 secondes commencent à mon...
2: Quel pourcentage des Français aiment les attractions aquatiques?
3: 70.
2: J'ai un petit peu moins.
3: 68.
2: Ouais. Allez, on accepte. Quel a été le score du match hier entre la France et le Sénégal?
0: Ah, on va voir si elle a regardé.
3: Ah, 3-1.
0: 3-1.
2: Marie-Camille, ça te fait tes 2 bonnes réponses. Bravo.
0: Tu es sélectionnée.
3: Ouais,
0: tu pourras peut-être partir vendredi à Europa Park.
3: On va croiser les doigts, du coup.
0: Si jamais c'est toi qu'on appelle, tu vas partir avec qui du côté d'Europa Park, avec l'hôtel et tout?
3: Et ben avec mon conjoint et puis les 2 enfants.
0: Et bon, on embrasse toute ta famille et on espère te rappeler vendredi. On te fait des gros gros bisous, Marie-Camille.
3: Et ben merci beaucoup.
0: Bisous.
2: Bisous.
0: Bruno Mars arrive. Le classique d'Enrique Iglesias et Nadia. Et dis-nous, toi qui tu écoutes tous les jours, évidemment, jusqu'à 20h.
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0: Bruno Mars, I Just Might, dans la Hot Family. Il reste 7 émissions ensemble. Franchement, on va vous faire kiffer. Et déjà, dans 3 minutes, on va s'amuser. Le retour de la battle, comme c'est le milieu de semaine.
1: Et comme c'est la fête de la musique, là, ce week-end, ce dimanche, eh ben, on va se faire tous ensemble dans 3 minutes un petit blind test. Mais ce blind test, il y a une particularité. Je vous ai trouvé des reprises en version genre médiévale.
0: Ah ouais.
1: Des chansons que nous, on vous joue là, dans la Hot Family en playlist.
0: Vous allez voir, vous allez découvrir les futures pépites de demain. Après ce week-end sur Hot Radio.

0: The Weeknd. Dans la famille, il y a deux petits jours du week-end. Allez, courage, ça arrive.
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0: C'est le moment où vous le savez, hein, la famille, c'est avant tout de la culture générale. Chaque mercredi, on s'affronte sur un thème d'actualité. Bon, le mondial, le foot, tout le monde en parle. On s'est dit qu'on allait faire un peu autre chose.
2: Bah nous, on fait la fête de la musique. Parce que c'est ce dimanche en France, la fête de la musique. Donc, on se fait un petit blind test. Mais pas un blind test classique. Je vous ai préparé un blind test version médiévale.
0: C'est-à-dire?
2: Parce que pourquoi pas, bah, vous allez voir, j'ai des chansons qu'on passe là, nous, dans la famille, en version médiévale. Tu peux lancer le premier extrait, on a Mathis avec nous en studio. Le but, ça va être de retrouver justement quel est l'original de cette chanson.
0: Ok, j'ai tout compris le jeu, on y va. Extrait numéro 1, vous jouez avec nous dans la voiture à la maison.
2: C'est ça la version médiévale.
3: Mathis?
2: Oui.
3: Bad Romance, Lady Gaga?
0: Bien
2: c'est
0: sûr,
2: c'est une bonne réponse.
0: Allez, fort.
2: Bonne réponse.
0: Ça, c'est l'original, au cas où.
2: On est parti pour le deuxième extrait, deuxième chanson à trouver. Vous aussi, dans la voiture, vous jouez avec nous. Hein.
0: Allez, deuxième extrait, ça sera lui.
3: Mathis?
2: Oui.
3: Ah, I'm good. David Guetta, bébé avec ça.
0: Jérém.
2: Oui, Jérém.
0: From Desire.
2: Non, Mathis, là, c'était I'm good. Bien joué, Mathis.
3: On part sur une victoire écrasante ou quoi là?
2: Bah attends, il y a 4 extraits pour l'instant, il y a 2-0, on t'enflamme pas.
0: Faut dire que vous avez tous les deux des délires chelous là. Je vous imagine là dans les soirées médiévales.

0: Non, ah, c'est formidable.
1: C'est comme si tu t'étais planté d'extrait, chez
2: comme quoi, quand il y a la vraie version, je trouve tout de suite.
1: Je l'ai trouvée trop rigolote en version médiévale.
0: Franchement, j'aurais pas trouvé.
2: Non, elle a vraiment des délires très chelous.
1: Voilà, moi, je m'amuse bien à la maison le soir chez moi, dans la piscine.
2: Allez, enlevez la côte de maille, il fait trop chaud. Voici l'original de Bébé Rexha, c'est New Legend. On se l'écoute dans la famille, bienvenue.

0: La fin d'après-midi, tous les jours, se passe ici avec du soleil en plus dans la famille. Et pour se réveiller, bah, il n'y a pas photo, hein, c'est le réveil.
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2: Qu'est-ce que t'es drôle à dire, il n'y a pas photo avec Agfa Photoprint. Oh là là !
0: Sachez que c'est encore 1h15 de travail pour préparer cette intervention. Agfa Photo, si vous ne connaissez pas, franchement, c'est très cool. Ça se passe toute cette semaine avec Alex et Clarisse.
2: Vous allez pouvoir personnaliser vos photos, parce que c'est bien de prendre des photos de vacances, mais il faut aussi les regarder et en profiter à la maison. Donc, vous allez choper tous les jours avec la team du réveil vos codes de chez Agfa Photoprint pour imprimer, par exemple, faire vos livres photos, faire vos mugs personnalisés, faire vos posters, des affiches. Mais moi, j'ai trouvé un truc, vous pouvez même imprimer vos photos sur des tablettes de chocolat.
0: Ça, c'est dingue.
2: Ça, pour la fête des pères, vrai de vrai, qui arrive dimanche, là, c'est un bon cadeau.
0: C'est vrai que c'est un très bon cadeau. J'avais jamais vu tablette de chocolat. Agfa Photo Print pour jouer dès maintenant, réveil 7h12. Suite de Voït, Miley Cyrus, Dream As One, c'est ce qui va arriver. Et un petit classique, Rihanna, avec Calvin Harris et We Found Love.
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0: Calvin Harris avec cette star internationale qui a failli acheter une maison à Épinal. On vous le rappelle, c'est une vraie info. Rihanna, mais malheureusement, ça ne s'est pas fait à la dernière minute.
1: Oh, la tuile, vraiment dire que Riri aurait pu habiter dans les Vosges, quoi.
0: C'est dans les Vosges, Épinal ?
1: Ouais, c'est dans les Vosges.
0: Eh ben, on vous embrasse. Dans les Vosges, vous pouvez nous écouter, hauteradio.fr.
2: Les stations les moins chères.
1: Et on commence pour aujourd'hui, ce mercredi, un litre de Simplon 95 le moins cher, direction les stations Total Access, que soit Chambé, Alamotte ou encore la Ravoire, 1,86 le litre de Simplon. Aux stations Leclerc, pas trop mal non plus, 1,87 le Leclerc de Vauglans et Drumette. Pour du diesel maintenant, et ben les prix continuent de baisser, 1,84. Ce prix-là, on va le retrouver à deux stations pour du diesel. Total Access de la Ravoire, Total Access de Chambé, rue du Créteil. Sinon, la station U, Porte de Savoie, 1,86 ou alors 1,88. La station U de la Ravoire, ça c'est pour du diesel. Bonne route.

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1: Une nouvelle heure de hit qui démarre puisqu'il est déjà 18h. Soyez les bienvenus, Hot Family, avec vos hits préférés. Kenji, Vianney, c'est le feu.
2: Et yo, c'est le dernier Alex Warren. 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
1: Alex Warren, Fever Dream, on va se l'écouter sur votre radio. 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En attendant, on revient sur l'une des infos majeures de la journée, il y a bien sûr la victoire de l'équipe de France, mais il y a la chaleur, la canicule de retour.
2: Et bah allez, c'est l'heure de se faire un point info et surtout météo avec Théo Andrieux.
4: Et toujours de fortes chaleurs dans la région demain, comptez 20 degrés en début de matinée et déjà 29 à la mi-journée à Chambéry. Dans l'après-midi, il fera entre 30 et 31 à Pontcharrat. Et au niveau du ciel, le soleil va encore briller généreusement demain, mais notez qu'il y aura un léger risque d'orage en fin de journée. À la une, clap de fin ce soir pour le sommet du G7 qui se tenait depuis lundi à Évian en Haute-Savoie. Durant la conférence de presse de clôture, Emmanuel Macron a déclaré que ce G7 est objectivement un succès. D'après le président, ce sommet a été un moment d'unité, de discussion de qualité et de vraie coopération entre les dirigeants qui se retrouvaient là-bas. Emmanuel Macron a ajouté que ce G7 leur a permis de se coordonner pour répondre aux crises et de travailler aux grands défis de notre temps. À Chambéry, un ancien professeur de trompette de la Cité des Arts est visé par une enquête pour corruption de mineurs. Ça a été confirmé aujourd'hui par le procureur de la République de Chambéry qui ajoute que 2 plaintes ont été déposées. Le suspect est soupçonné d'avoir envoyé des messages à caractère sexuel à certains de ses élèves. Cet ex-enseignant est aujourd'hui révoqué après avoir été suspendu à titre conservatoire l'été dernier. Et on termine par un mot de foot, un doublé de Kylian Mbappé et un but également de Bradley Barcola. Hier soir, la France s'est imposée 3-1 face au Sénégal lors de leur premier match de cette Coupe du Monde. Le chemin est encore long, mais les Bleus espèrent décrocher une 3e étoile cette année. Mais sont-ils favoris? Qui va remporter la Coupe du Monde, d'après vous?
5: Ah, je sais pas, mais j'aimerais trop la France.
6: Bah, la France, attendez, tous derrière la France.
7: Bah, l'Espagne, ils sont forts cette année. Mais bon, vas-y, on soutient la France toujours.
5: Angleterre ou Espagne, en vrai?
8: Portugal.
7: Bah, la France, normal.
5: Bah, la France, il n'y a pas d'autre option.
7: L'Espagne.
6: Peut-être le Portugal.
5: Mais... l'Argentine.
6: Non, jamais, jamais.
7: C'est la France. C'est la France.
4: Et bah la réponse, ce sera le dimanche 19 juillet, le soir de la finale. Mais en attendant, les Bleus vont poursuivre la phase de poule avec un prochain match face à l'Irak. Ce sera lundi soir à partir de 23h.
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0: Vianney, on vient de s'écouter Le Feu, vous êtes dans la Family avec Voït. Voyez de vos artistes préférés. D'ailleurs, si vous voulez écouter un petit son, n'hésitez pas. Hein. Family 7112, oui. Vous nous demandez si on a, on fait. On m'a demandé du Eminem. Bah oui, hein. Il nous reste 7 émissions, on peut le mettre.
1: Ah ouais?
0: Bon, on peut.
1: On est plus à ça près? Bon, bah allez.
0: Et de toute façon, même si on se fait virer, c'est qu'une semaine avant.
1: Grave. Et si vous avez aussi vos problèmes, franchement, on règle vos problèmes. Hein. Si vous avez un message à faire passer, genre à votre ex, à votre patron, envoyez-nous les coordonnées, comme ça on l'appelle dans la Family. Franchement, on n'a plus rien à perdre.
0: Et en attendant, on revient, puisque vous le savez, tous les jours, il y a les fameuses enquêtes de Matou. Mathilde enquête sur les plus grandes stars. Dans le viseur des enquêtes de Matou cette semaine, David Guetta.
1: Après ses 3 stades de France, il a donné une interview et il a dit qu'il va ralentir le rythme. Parce qu'il a, selon ses mots, j'impose à mon corps beaucoup de choses et j'avoue que mon corps est un peu en train de me rattraper. Donc là, il faut réduire, il faut faire moins de voyages. J'ai décidé d'être plus sélectif et de faire des choses grandioses plutôt que d'en faire plein. Donc écoutez, David Guetta, il nous annonce faire moins de dates, mais plus cher, très certainement.
0: Finalement, il dit comme ma mère, hein, faut privilégier la qualité à la quantité. C'est ça qu'il dit. Hein.
1: Oui, pour ça que nous, on a fait une heure de plus tous les jours jusqu'à 20h.
0: Exactement. On espère que tout va bien, la Family. Eminem, c'est ce qui arrive dans les classiques, c'est fait. Et termine pas la Jenny, coup de cœur.
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0: Impala, le remix de Jenny, c'est le numéro 1 de la radio des Savoyards en ce moment.
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0: Et en attendant, plein de hits sans pub avec l'heure du classique. Souvenez-vous d'Eminem. Peut-être l'un des meilleurs Eminem, c'est lui. Préparez-vous, faut faire le scratch.
2: Ouais.

0: Le tout dernier, Jérémy Frérot. Il s'appelle Frérot pour le coup et il est trop bien. C'est dans la Haute Family.
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0: Jérémy Frérot serait-il notre invité mystère?
2: Peut-être, parce qu'aujourd'hui, nous recherchons un chanteur qui s'est confié sur son super talent caché et je pense que vous n'êtes pas prêt pour son talent caché.
3: C'est attraper les mouches sur une table, ça c'est assez ouf. Ouais.
4: Quand je dis attraper les mouches, c'est donc une technique avec ma main qui consiste à attraper, je pense, sur un taux de réussite proche de 90%, n'importe quelle mouche qui se poserait sur cette table, je peux l'attraper.
0: C'est un truc de dingue ça.
2: À votre avis, quel chanteur est capable d'attraper les mouches?
0: Non mais j'ai pas reconnu, mais j'ai le même talent.
2: Non, d'attraper les mouches comme ça?
0: Vrai de vrai, après je les relâche.
2: Oui.
0: Mais je sais pas, j'ai un truc, tu vois, elles sont devant toi là, hop, coup de main, dans la main.
2: Eh ben écoutez, si vous êtes attrapeur de mouches ou pas, mais que vous avez reconnu qu'elle est chanteur, un message maintenant, Hot Radio Off sur les réseaux.
0: Vrai talent caché. Est-ce que vous l'avez reconnu? Moi je l'ai pas.

0: Shape of You.
1: Et Chirana, Shape of You, dans la famille, il faut vous souhaiter une bonne fin d'après-midi.
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1: Et on revient sur un invité mystère, je vous rappelle, hein, tous les milieux de semaine, on recherche une personne qui fait l'actu, grosse actu, il nous parle d'un talent caché.
3: Énorme actu, on doit rechercher ce chanteur, si vous étiez pas là, il y a 3 minutes et que vous venez tout juste de nous rejoindre, on cherche cette personne.
4: C'est attraper les mouches sur une table, ça c'est assez ouf. Ouais.
5: Quand je dis attraper les mouches, c'est donc une technique avec ma main qui consiste à attraper, je pense, sur un taux de réussite proche de 90%, n'importe quelle mouche qui se poserait sur cette table, je peux l'attraper.
1: C'est dingue, je connais la voix, mais j'arrive pas à trouver qui c'est. C'est Orelsan.
3: Non, c'est pas Orelsan, ah, c'est quelqu'un qui a presque les mêmes cheveux que moi. Un chanteur.
1: Ah, mais oui, oui, oui, oui, oui, oui. Il a les cheveux blonds, un peu bouclés.
3: Un peu beau.
1: Un peu beau gosse. Bah vas-y, dis-le. Hein,
3: bah c'est Julien Doré, bah oui.

0: La Family tous les jours de 16h jusqu'à 20h, c'est tout simplement la meilleure playlist de la région. C'est un peu une grande pause fraîcheur si on veut parler d'expression à la mode.
1: Eh ben allez, la pause fraîcheur avec Angèle et Justice What You Want.
0: C'est ce qu'on va s'écouter et puis on revient puisque vous êtes super nombreux et super nombreux à réagir. Merci beaucoup. Vos messages Family 7-11-12, message juste après. On parle de talent caché puisqu'il y a 5 minutes, Julien Doré était notre invité mystère. Il a révélé avoir un talent caché, le fait d'attraper les mouches comme ça avec sa main. Il les relâche après. On vous a posé la question et vous êtes franchement à mourir de rire.
1: Ouais, il y a Kevin par exemple, la Family au 7-11-12 et le message après. Il me dit, moi je peux réciter les pubs des années 2000 par cœur. Talent totalement inutile.
0: C'est vrai. Non, c'est vrai que réciter les pubs, c'est pas mal aussi. Hein.
1: C'est costaud, mais tu sais, souvent les pubs genre de la FDJ, la DD à l'ancienne.
0: Ouais. Ou la pub de Zidane à la Coupe du Monde là où il mettait d'abord la chaussette gauche. Après la chaussette de droite.
1: Il y a aussi Amandine, elle dit, moi mon talent, pas si caché que ça, c'est que je sais super bien emballer les cadeaux à chaque fois à Noël. C'est moi qui emballe les cadeaux de toute la famille.
0: Pour le Père Noël, évidemment,
1: oui,
0: parce qu'il a besoin d'aide, le Père Noël.
1: Bah, oui.
0: À l'approche de Noël, il peut pas tout emballer lui-même.
1: Et il y a Jordan, il nous dit, moi je peux dormir partout, dans le train, dans l'avion, même au travail, ça m'est arrivé.
0: Bien. Vrai talent caché, mais cache-le bien à ton patron quand même. Suite de Moïte, Angèle, Justice continue de réagir. Et Avicii, on adore, c'est Wake Me Up.
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0: J'avais annoncé Wake Me Up. Finalement, on a changé en cours de route. On a mis Hey Brother. On espère que tout va bien. Ici, vous êtes dans la famille. 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Dans 3 minutes, on va revenir sur l'une des infos de la journée puisqu'il fait chaud, la canicule qui devrait continuer. On fera une météo complète. Ça sera aux alentours de 19h avec Théo.
1: Avec Théo, en attendant, Angèle, Justice What You Want est là dans la voiture. S'il y a besoin de faire le plein, de remplir le réservoir, et ben on est là pour vous.
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1: Et on commence pour aujourd'hui, ce mercredi, un litre de Simplon 95 le moins cher, direction les stations Total Access, que ce soit à Chambé, à La Motte ou encore la Ravoir, 1,86 le litre de Simplon. Aux stations Leclerc, pas trop mal non plus, 1,87 le Leclerc de Vauglans et de Drumette. Pour du diesel maintenant, et ben les prix continuent de baisser, 1,84. Ce prix-là, on va le retrouver à deux stations pour du diesel. Total Access de la Ravoir, Total Access de Chambé, rue du Créteil. Sinon, la station U, Porte de Savoie, 1,86 ou alors 1,88. La station U de la Ravoir, ça c'est pour du diesel. Bonne route. 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
0: 19h, la toute dernière heure de la Haute Family démarre maintenant. Banger qui arrive, Bingo Player, First Movement. Souvenez-vous, c'est Get Up Rattle.
1: Et il y a aussi Lips.
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0: Et franchement, il nous reste beaucoup de choses à faire. On va reparler encore des talents cachés, puisque vous êtes extrêmement nombreux à réagir sur vos talents cachés. Gym Soleil, et puis on revient, parce que c'est vrai que le soleil, c'est quand même un peu l'info du moment.
1: Oui, bah clairement, à 19h, c'est le moment de se faire un petit point info et météo de demain avec Théo Andrieux.
3: Et toujours de fortes chaleurs dans la région demain, comptez 20 degrés en début de matinée et déjà 29 à la mi-journée à Chambéry. Dans l'après-midi, il fera entre 30 et 31 à Pontcharrat. Et au niveau du ciel, le soleil va encore briller généreusement demain, mais notez qu'il y aura un léger risque d'orage en fin de journée. À la une, clap de fin ce soir pour le sommet du G7 qui se tenait depuis lundi à Évian en Haute-Savoie durant la conférence de presse de clôture. Emmanuel Macron a déclaré que ce G7 est objectivement un succès. D'après le président, ce sommet a été un moment d'unité, de discussion de qualité et de vraie coopération entre les dirigeants qui se retrouvaient là-bas. Emmanuel Macron a ajouté que ce G7 leur a permis de se coordonner pour répondre aux crises et de travailler aux grands défis de notre temps. À Chambéry, un ancien professeur de trompette de la Cité des Arts est visé par une enquête pour corruption de mineurs. Ça a été confirmé aujourd'hui par le procureur de la République de Chambéry qui ajoute que deux plaintes ont été déposées. Le suspect est soupçonné d'avoir envoyé des messages à caractère sexuel à certains de ses élèves. Cet ex-enseignant est aujourd'hui révoqué après avoir été suspendu à titre conservatoire l'été dernier. Toujours en Savoie, un tracteur a été entièrement détruit après avoir pris feu ce matin sur une parcelle de la forêt communale de La Table. Le centre de secours de Montmélian est intervenu, ce qui a permis de circonscrire l'incendie à 10h. 30 mètres carrés de sous-bois ont brûlé, mais il n'y a pas de risque d'extension d'après les autorités. Et on termine par un mot de foot, un doublé de Kylian Mbappé et un but également de Bradley Barcola. Hier soir, la France s'est imposée 3-1 face au Sénégal lors de leur premier match de cette Coupe du Monde. Le chemin est encore long, mais les Bleus espèrent décrocher une troisième étoile cette année. Mais sont-ils favoris? Qui va remporter la Coupe du Monde, d'après vous?
4: Ah, je sais pas, mais j'aimerais trop la France.
5: Bah, la France, attendez. Tous derrière la France.
6: Bah, l'Espagne, ils sont forts cette année. Mais bon, vas-y, on soutient la France toujours.
4: Angleterre ou Espagne, en vrai?
7: Portugal.
6: Bah, la France, normal.
4: Bah, la France, il n'y a pas d'autre option.
6: L'Espagne.
5: Peut-être le Portugal. Mais...
4: l'Argentine.
5: Non, jamais, jamais.
6: C'est la France. C'est la France.
3: Et bah la réponse, ce sera le dimanche 19 juillet, le soir de la finale. Mais en attendant, les Bleus vont poursuivre la phase de poule avec un prochain match face à l'Irak. Ce sera lundi soir à partir de 23h.
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0: La famille avec vous et vos artistes préférés, cela, ça continue tranquille. On en profite, milieu de semaine, et franchement, merci beaucoup, vous êtes super nombreux à réagir. On parle de talent caché. Quel est votre talent caché à vous? Mathilde nous a révélé qu'elle arrivait à se coincer une narine.
1: Oui, en gros, quand j'inspire, alors dit comme ça, franchement, c'est nul, faut le voir, mais quand j'inspire,
0: ouais,
1: bah j'ai que une ailette de narine qui bouge.
0: Enfin, oui, mais bon, c'est, ça sert vraiment à rien.
1: Oui, voilà, mais c'est pour ça, vous aussi, vous nous partagez sur les réseaux de la famille vos talents cachés.
0: Moi, je vous avais dit que c'était comme Julien Doré, c'était attraper les mouches, mais on veut savoir vos talents à vous.
1: Il y a Nora, et dit, moi, je retiens les anniversaires de tout le monde sans avoir besoin d'agenda.
0: Ah
1: ça,
0: ouais,
1: c'est super pratique, c'est pas mal.
0: Ça, c'est un gros talent.
1: Et j'ai vu, il m'a trop fait rire, Vincent. Il a envoyé Family au 7-11-12 et son message après. Moi, je sais faire disparaître une raclette pour 6 personnes tout seul. Merci, Vincent, tu m'as régalé.
0: Champion du monde, Vincent, magnifique. Suite de Void, Julien Lib. Et Mathilde qui continue la Family exceptionnellement toute seule jusqu'à 20h parce que j'ai un rendez-vous assez important.
1: Ah, là, tu as le rendez-vous avec ton barbecue, quoi.
0: Non, pas du tout.
1: Ah bon?
0: Je dois récupérer le drive et c'est avant 19h30.
1: Bon, bah voilà, écoutez la Family, moi je suis là avec vous jusqu'à 20h.
0: Vous direz rien?
1: Non.
0: Ça reste entre nous.
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0: 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Le top de ce qu'il faut mater à la télé arrive après l'énorme classique de la famille de

Il y a encore une demi-heure ensemble, Lily Wooden de Prix, qu'à l'instant. Dans le prochain quart d'heure, Marine Escroc, il y aura aussi Sound of Legend, le tout nouveau direction San Francisco. Et évidemment, oui, dans même pas 10 minutes, on va faire ensemble le point sur ce qu'il y a à mater à la télé ce soir. En trois mots, du foot, une nouvelle série et un nouveau film. Tout ça arrive après Sound of Legend sur votre radio.

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1: La famille, le top 3 des stations les moins chères de ce mercredi arrive.
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1: Mais avant, comme promis, ce qu'il faut mater à la télé ce soir, bah, si vous voulez, il y a déjà un match de foot là. Ça va faire bientôt une bonne heure qu'ils sont partis. Le Portugal face à la République démocratique du Congo, ça c'est sur M6. À 22h, bah, évidemment, il y a encore du foot. Hein. Les Anglais qui vont faire leur entrée en compétition avec la Croatie. Si vous en avez marre du foot, que vous en avez rien à faire, et bah direction TF1, parce qu'il y a une toute nouvelle série qui va commencer avec l'actrice de Meredith Grey, de Grey's Anatomy. Cette série, c'est Good American Family. Ce soir, on a les deux premiers épisodes, et en fait, c'est inspiré de faits réels, d'un fait divers aux États-Unis. C'est une famille qui décide d'adopter une petite atteinte de nénisme. Sauf qu'ils font se rendre compte que cette petite, bah, elle est pas si petite que ça, elle est adulte, et clairement, elle va foutre un peu... Le bazar à la maison, les deux premiers épisodes, c'est sur TF1, là, tout à l'heure, 21h10, Good American Family. Sinon, pour tous les abonnés Netflix de la plateforme, il y a un nouveau film d'animation qui est dispo. Vraiment, le film, il est pour toute la famille, hein, même avec les enfants. Je vous le recommande, il est trop bien. C'est Frankelda, c'est moi. En fait, on suit l'histoire d'une écrivaine. Et ces histoires vont se mettre à prendre vie. Et il faut qu'elle rétablisse, elle, l'équilibre entre la fiction et la réalité, avant que les deux mondes s'effondrent. Ça, si vous voulez, sur Netflix, c'est tout mignon. C'est Frankelda, c'est moi. Ça aussi, c'est mignon et ça nous plaît. Shakira avec Burna Boy, l'hymne, justement, du mondial Day Day arrive. Et il y aura aussi Katy Perry avant 20h.
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0: Katy Perry, Firework dans notre family. Encore 5 minutes ensemble avec le dernier Shakira et Burna Boy. C'est Die Die, l'hymne de la Coupe du Monde. Et peut-être sur la route, la direction la maison, s'il y a besoin de passer à la pompe avant de rentrer justement, on a le top 3.
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0: Et on commence pour aujourd'hui, ce mercredi, un litre de Saint-Plon, 95 le moins cher, direction les stations Total Access, que soit à Chambé, à La Motte ou encore la Ravoir, 1,86 le litre de Saint-Plon. Aux stations Leclerc, pas trop mal non plus, 1,87 le Leclerc de Vauglan et de Drumette. Pour du diesel maintenant, et ben les prix continuent de baisser, 1,84. Ce prix-là, on va le retrouver à deux stations pour du diesel. Total Access de la Ravoir, Total Access de Chambé, rue du Créteil. Sinon, la station U, Porte de Savoie, 1,86 ou alors 1,88. La station U de la Ravoir, ça c'est pour du diesel. Bonne route.

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